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1: 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Bonjour à tous, voici ce que l'on surveille pour vous dans l'actualité. Après la pause provoquée par la tenue de deux débats, la campagne électorale a repris de plus belle hier. Le prix de l'essence a connu un sursaut jeudi dans plusieurs régions canadiennes, dont Montréal, et des affrontements meurtriers ont fait des dizaines de morts entre les Houthis du Yémen et les forces gouvernementales soutenues par l'Arabie saoudite. Au sport en action aujourd'hui à 19h10, les Red Sox et à 20h05, les Blue Jays. Plus de détails et d'autres nouvelles dans une trentaine de minutes.
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1: Les prévisions du temps pour Montréal et la grande région métropolitaine. Aujourd'hui, vendredi, un ciel généralement ensoleillé. Les vents soufflent du nord-ouest à 20 km à l'heure, maximum de 20. Un ciel dégagé ce soir, cette nuit, minimum de 7 degrés pour la nuit prochaine. Ce sera beau demain samedi, ensoleillé maximum de 17. On prévoit un ciel plutôt variable dimanche, en alternance soleil-nuage, maximum de 18. Ça devrait être beau également à long terme, ensoleillé lundi 17 et ensoleillé mardi, maximum de 18 degrés. CNV Météo à la 30e minute de l'heure.

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1: Bonjour à tous, bon jeudi, ici Louis Martin-Écosse, bienvenue à notre antenne. Après une pause relative provoquée par la tenue de deux débats nationaux à la télévision, la campagne des principaux partis politiques a repris de plus belle jeudi avec le dévoilement de plusieurs nouveaux engagements. De passage à Lac-Mégantic, le chef du Parti libéral a partagé son intention de faire des CLSC le point d'ancrage de la santé dans les communautés au Québec grâce à un financement de 200 millions accordé sur 4 ans sous un gouvernement libéral. Il a aussi promis d'améliorer l'accès aux services d'obstétrique en région. La Coalition Avenir Québec a dévoilé son intention de rendre les soins vétérinaires plus abordables en donnant plus de choix aux propriétaires d'animaux. Un nouveau gouvernement de la CAQ obligerait les cliniques vétérinaires à afficher leurs prix en ligne et dans leurs locaux pour plusieurs services courants. Le gouvernement renforcerait également les règles contre les objectifs de vente et donnerait plus de responsabilités aux techniciens en santé animale et aux pharmaciens. Lors d'une visite à Saint-Pierre-de-la-Rivière-du-Sud, le chef du Parti conservateur du Québec, Éric Duhaime, a présenté la plateforme agricole du PCQ. Celle-ci vise à réduire la paperasse, accélérer les décisions administratives et améliorer l'accès au financement. Les Solidaires ont dévoilé leur plan de match pour améliorer l'accès au réseau des centres de la petite enfance, les CPE. Un gouvernement solidaire embaucherait 5 000 éducatrices supplémentaires pour les CPE d'ici 2030. Il accorderait aux éducatrices un rattrapage salarial significatif et rémunérerait le stage final du DEC en éducation à l'enfance, en plus de payer la formation continue pour le personnel éducateur et les gestionnaires. Enfin, pour le Parti québécois, Paul Saint-Pierre Plamondon a rappelé que son parti, s'il obtient le pouvoir le 5 octobre prochain, mettra en place une série de mesures afin de réduire l'itinérance de 50 % au Québec. Le prix de l'essence a connu un sursaut jeudi dans plusieurs régions canadiennes, dont Montréal, alors que les plus récents développements des conflits au Moyen-Orient et en Ukraine ravivent les craintes de perturbation de l'approvisionnement en pétrole. Le vice-président pour l'Est du Canada de l'Association canadienne des carburants, Carole Montreuil, évoque une crise historique qui a commencé l'hiver dernier avec le conflit entre les États-Unis et l'Iran. Et à l'international, des affrontements meurtriers ont fait des dizaines de morts hier entre les Houthis du Yémen et les forces gouvernementales qui sont soutenues par l'Arabie saoudite. Tout ça arrive quelques jours après l'offensive éclair des combattants pro-iraniens sur la mer Rouge. Les Houthis au pouvoir dans une partie du Yémen contrôlent désormais tout le littoral yéménite sur la mer Rouge et ont ainsi renforcé leur emprise sur le stratégique détroit de Bab el-Mandeb qui relie l'Europe à l'Asie via le canal de Suez. Et finalement au sport, victoire des Red Sox de Boston hier contre les Rangers du Texas. Voilà ce qui complète notre bulletin d'information, les manchettes CNV à la 45e minute de l'heure.
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1: La LCF a suspendu le demi-défensif des Lions de la Colombie-Britannique Josh Haggerty pour deux rencontres après qu'il eut frappé le demi-offensif des Alouettes de Montréal Liam Talbot samedi dernier. Les coups ont été si violents que Talbot a dû subir une opération chirurgicale. Le demi à l'attaque pourrait même garder des séquelles à vie. Les Alouettes de Montréal n'ont toujours pas perdu deux matchs d'affilée cette saison et ils ne veulent pas prendre cette habitude face aux Tiger Cats d'Hamilton à qui ils rendront visite aujourd'hui. Après une défaite sans équivoque de 48-29 aux mains des Lions de la Colombie-Britannique samedi dernier, leur deuxième en trois sorties, les Alouettes n'ont tenu qu'un seul entraînement cette semaine. En F1, le Britannique Lewis Hamilton a déclaré hier qu'il n'avait jamais demandé le congédiement des membres du personnel de Ferrari et a salué leur dévouement après quelques échanges radio tendus concernant la stratégie de l'équipe italienne lors des dernières courses de Formule 1. Et au baseball, en action à 19h10 aujourd'hui, les Red Sox contre les Rays de Tampa Bay et les Blue Jays vont jouer contre les Rangers du Texas. 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
3: Bonjour à tous, voici ce que l'on surveille pour vous dans l'actualité. Après la pause provoquée par la tenue de deux débats, la campagne électorale a repris de plus belle hier. Le prix de l'essence a connu un sursaut jeudi dans plusieurs régions canadiennes, dont Montréal. Et des affrontements meurtriers ont fait des dizaines de morts entre les Houthis du Yémen et les forces gouvernementales soutenues par l'Arabie saoudite. Au sport en action aujourd'hui à 19h10, les Red Sox et à 20h05, les Blue Jays. Plus de détails et d'autres nouvelles dans une trentaine de minutes.
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3: Les prévisions du temps pour Montréal et la grande région métropolitaine. Aujourd'hui, vendredi, un ciel généralement ensoleillé. Les vents soufflent du nord-ouest à 20 km/h, maximum de 20. Un ciel dégagé ce soir, cette nuit, minimum de 7 degrés pour la nuit prochaine. Ce sera beau demain samedi, ensoleillé maximum de 17. On prévoit un ciel plutôt variable dimanche, en alternance soleil-nuage, maximum de 18. Ça devrait être beau également à long terme, ensoleillé lundi 17 et ensoleillé mardi, maximum de 18 degrés. CNV Météo à la 30e minute de l'heure.

petit matin, vendredi 18 septembre. J'espère que vous allez bien, que vous avez passé une bonne nuit, les amis. J'espère que tout est beau chez vous et que finalement, ben, que vous êtes en forme pour ce petit vendredi, donc 18 septembre, une semaine qui n'a pas manqué d'action. Et quand on pense à action, à l'automne, qui est à nos portes, on pense que c'est déjà l'automne. C'est pas encore l'automne, mais ça s'en vient. Le 21, à 21h58, ou à peu près, ou disons le 22, on va le dire comme ça. Petite bûche dans le foyer, on s'en va faire dodo. Le lendemain, on se réveille, c'est l'automne. Mais qu'est-ce qui est un signe de l'automne, même si on est aux portes de, et que c'est pas encore fait, comme disait, comme chantait Joël Denis, ben, c'est le retour du Canadien. Il y a eu le camp d'entraînement qui s'est amorcé un petit peu plus tôt cette semaine, mardi, camp des recrues, etc. Le Canadien qui est déjà en action demain contre les Maple Leafs de Toronto. Match hors concours. Vous savez qu'il y a moins de matchs hors concours, deux de moins, mais quand même deux matchs de plus où ça compte. Et ça, c'est une bonne chose, si bien que tout ça commence officiellement avec la nouvelle saison le 29 septembre. Alors, il y a Michel Bureau qui y va de sa dernière chronique ce matin à 7h15. Jean Perron sera de retour dès la semaine prochaine. On va quand même parler à Michel de temps en temps. C'est toujours un grand, grand bonheur. C'est un bon communicateur. Et il va nous jaser de baseball. Évidemment, les Blue Jays perdent des plumes, mais on surveille aussi, bien sûr, les Red Sox. On est d'ailleurs plus près. On a souvent beaucoup plus d'affinité avec les Red Sox de Boston quand on est un amateur de baseball, et surtout quand ça va bien, mais quand on pense à la proximité, 5 heures de route avec Boston contre 6 heures pour Toronto, ou à peu près, à moins d'avoir le pied dans la panne, comme disait l'autre, ça va être une équipe canadienne. Il y en a beaucoup pour qui c'est il y a beaucoup plus d'affinité, justement, avec les Red Sox. Et ben voilà, donc on va parler aussi du retour de plus en plus imminent des expos. Certains riaient au début, ben on rit moins, là, parce que il y a des éléments très, très, très solides autour de la table. Donc, et un bon leader, d'ailleurs, qui n'est pas le seul à mettre les sous sur la table, parce qu'on parle de plusieurs milliards de dollars, des milliards pour la concession, pour obtenir une nouvelle concession, mais des milliards aussi pour un stade, au moins 2 milliards, juste ça. Parlant de nouveaux stades, les Bills de Buffalo ont inauguré officiellement leur nouveau stade hier, et on va en parler aussi avec Michel. Luc Gélina va être avec nous à 7h30, et on a aussi un menu fort chargé, puisqu'on va parler d'une compétition assez intéressante, merci, de volley-ball. Donc, Rachel Lessard sera avec nous. Elle sera avec nous à 8h30 minutes par la magie des télécommunications. Et tout ça précédé par un gars qu'on aime beaucoup, Richard Labbé, à 8h20. Richard Labbé qui a lancé un bel ouvrage qui s'appelle « Après le forum ». On a vécu des années de misère après le forum, mais là, il y a quand même un espoir, surtout avec ce qu'on vit aujourd'hui. Donc, Richard Labbé sera là. Et je le disais, Luc Gélina, un tout petit peu plus tôt, lui, à son heure habituelle, autour de 7h30, un menu fort chargé. Je veux saluer mon ami Paul Lavigne qui n'est pas là ce matin. Il y avait des obligations donc importantes. Il sera de retour vendredi prochain. On s'ennuie déjà. Et je vous rappelle aussi qu'un peu plus tard à l'émission, ben commence une chronique que vous connaissiez déjà, mais c'est le docteur Marois qui sera dorénavant avec nous les vendredis plutôt que les lundis matin. Donc, c'est une belle journée pour bien finir la semaine ensemble. Alors, à compter de 8h, désormais, docteur Marois des cliniques du même nom, des cliniques Marois, sera avec nous. Carlos Marois, donc, qui a une riche réputation, bien sûr, dans son secteur d'activité, tout comme les hommes et les femmes qui travaillent autour, au sein des cliniques Marois. Et un peu plus tard aussi, on aura, bien sûr, la chronique de notre amie Myrna, de Main d'Or. Ça pourrait être bon, ça, Myrna. Alors, clinique Main d'Or et Institut Main d'Or à 9h. Et bien sûr, on va clore la semaine en beauté, comme c'est toujours le cas, avec l'ami Roger Demers de Sécurité, L. Demers et fils. On fait le tour de ce qui se passe côté météo. Vous attendez à quoi aujourd'hui? Ben moi, je vous annonce de bonnes nouvelles. 20 degrés, 17 degrés pour demain, plein soleil dans les deux cas, les amis. Dimanche, alternance soleil-nuage, c'est 50-50, comme disaient nos aïeux. 18 degrés, n'allez pas abandonner votre départ de golf. Là, il n'en reste plus beaucoup. Si jamais vous avez un départ de golf, vous vous dites « Ah, il y a 50% de chance qu'il pleuve ». Ben non, avec des si, on va à Paris, on reste chez soi. Donc, 18 degrés, 20, c'est 50%, mais souvent, là, ça peut varier d'ici le jour J, de toute façon. Hein? On n'est pas fait en chocolat, comme disait l'autre. C'est pas au-dessus de 50. Donc, ça veut dire que les gens de Météo Média ou d'Environnement Canada savent pas trop
Hein? Ils font partie du club des indécis, comme aux élections. Parlant d'élections, on en parle en long et en large aujourd'hui, entre autres, bien sûr, parce que, évidemment, les chefs, à chaque jour, y vont de leurs promesses. Et là, ben, on parle ici de Churchill Falls, hein, où les élus de Terre-Neuve et Labrador ont approuvé une entente. Ça, c'est directement connexe à ce qui se passe du côté du Québec. Et ça nous concerne, puisque les députés de Terre-Neuve ont voté en faveur du nouveau contrat cadre d'approvisionnement d'Hydro-Québec à partir de la centrale de Churchill Falls. C'est une entente importante. Alors, son nom est Tony Wakeham. C'est le premier ministre terre-neuvien qui doit désormais mettre en place un comité indépendant chargé de superviser la négociation d'une entente définitive. On dit qu'Hydro-Québec et Terre-Neuve-Labrador espèrent la finaliser d'ici la fin de l'année. À la guerre commerciale qui menaçait au moins 30 000 emplois au Québec, les partis d'opposition, selon InfoBref, demandaient depuis plusieurs jours. On l'a assisté à ce commentaire-là. Souvent, ça revenait la plupart du temps dans le cadre du débat mardi soir. On demandait au gouvernement sortant, donc à Mme Fréchette, si vous le voulez, combien de Québécois risquaient de perdre leur emploi à cause de la guerre commerciale entre le Canada et les États-Unis. Elle était évasive, mais là, elle est arrivée avec des chiffres. Hier, les activités d'une soixantaine d'entreprises seraient compromises, c'est moins de 30 000 emplois. Elle a réitéré que le nombre exact d'emplois menacés dépendrait de la durée du conflit. À quoi ressemblerait une future alliance entre le Canada et l'Union européenne? Ça fait rire Donald Trump, mais probablement que le grand monsieur Orange va moins rire dans les prochaines semaines si le tout devait être, signé, raclé. Donc voilà qu'on parle de Mark Carney qui a proposé aux pays de l'Union européenne un nouveau pacte plus approfondi et plus intégré, un partenariat qui pourrait, d'abord, davantage comprendre de coopération dans certains domaines, les minéraux critiques, la défense, l'énergie, l'intelligence artificielle, et des services financiers aussi davantage intégrés, plus fluides. Et voilà que des liens plus étroits sont prévus aussi entre les peuples. Donc, M. Carney a affirmé hier que le Canada ne deviendrait pas le 28e membre de l'Union européenne, mais serait un partenaire associé. Et le Canada doit miser d'ailleurs sur la transformation de matières premières, plaide d'une société d'État fédéral, Exportation et Développement Canada, qu'on connaît bien. C'est un organisme au service des entreprises canadiennes qui font du commerce à l'étranger, soutient dans un rapport que le pays gagne davantage à exporter des biens plus complexes, hein, que des matières premières brutes. On va bien sûr se jaser circulation. À ce moment-ci, le tableau est assez intéressant. Somme toute, il n'y a pas de ralentissement imminent, sinon la 40 entre les deux 15, vous êtes un peu plus nombreux, mais ça semble quand même très, très bien sur l'ensemble du panneau, du tableau. On évite les panneaux oranges, ou sinon on ralentit, bien sûr, aux approches des zones de travaux. Il y a évidemment, on va en parler au cours des prochaines heures. Louis-Martin Nécroze est là-dessus, Carl Collin un peu plus tard au cours de la journée. Il y a des entraves qui sont déjà prévues, qui sont déjà à l'agenda pour ce soir dans la région métropolitaine, donc des coins à éviter. Questions et commentaires sur l'actualité, radio@cnv.ca. On a quelque chose pour vous, pour bien lancer le week-end. Bon vendredi!

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1: Bonjour à tous, bon jeudi, ici Louis Martin-Écosse, bienvenue à notre antenne. Après une pause relative provoquée par la tenue de deux débats nationaux à la télévision, la campagne des principaux partis politiques a repris de plus belle jeudi avec le dévoilement de plusieurs nouveaux engagements. De passage à Lac-Mégantic, le chef du Parti libéral a partagé son intention de faire des CLSC le point d'ancrage de la santé dans les communautés au Québec grâce à un financement de 200 millions accordé sur 4 ans sous un gouvernement libéral. Il a aussi promis d'améliorer l'accès aux services d'obstétrique en région. La Coalition Avenir Québec a dévoilé son intention de rendre les soins vétérinaires plus abordables en donnant plus de choix aux propriétaires d'animaux. Un nouveau gouvernement de la CAQ obligerait les cliniques vétérinaires à afficher leurs prix en ligne et dans leurs locaux pour plusieurs services courants. Le gouvernement renforcerait également les règles contre les objectifs de vente et donnerait plus de responsabilités aux techniciens en santé animale et aux pharmaciens. Lors d'une visite à Saint-Pierre-de-la-Rivière-du-Sud, le chef du Parti conservateur du Québec, Éric Duhaime, a présenté la plateforme agricole du PCQ. Celle-ci vise à réduire la paperasse, accélérer les décisions administratives et améliorer l'accès au financement. Les Solidaires ont dévoilé leur plan de match pour améliorer l'accès au réseau des centres de la petite enfance, les CPE. Un gouvernement solidaire embaucherait 5 000 éducatrices supplémentaires pour les CPE d'ici 2030. Il accorderait aux éducatrices un rattrapage salarial significatif et rémunérerait le stage final du DEC en éducation à l'enfance, en plus de payer la formation continue pour le personnel éducateur et les gestionnaires. Enfin, pour le Parti québécois, Paul Saint-Pierre Plamondon a rappelé que son parti, s'il obtient le pouvoir le 5 octobre prochain, mettra en place une série de mesures afin de réduire l'itinérance de 50 % au Québec. Le prix de l'essence a connu un sursaut jeudi dans plusieurs régions canadiennes, dont Montréal, alors que les plus récents développements des conflits au Moyen-Orient et en Ukraine ravivent les craintes de perturbation de l'approvisionnement en pétrole. Le vice-président pour l'Est du Canada de l'Association canadienne des carburants, Carole Montreuil, évoque une crise historique qui a commencé l'hiver dernier avec le conflit entre les États-Unis et l'Iran. Et à l'international, des affrontements meurtriers ont fait des dizaines de morts hier entre les Houthis du Yémen et les forces gouvernementales qui sont soutenues par l'Arabie saoudite. Tout ça arrive quelques jours après l'offensive éclair des combattants pro-iraniens sur la mer Rouge. Les Houthis au pouvoir dans une partie du Yémen contrôlent désormais tout le littoral yéménite sur la mer Rouge et ont ainsi renforcé leur emprise sur le stratégique détroit de Bab el-Mandeb qui relie l'Europe à l'Asie via le canal de Suez. Et finalement au sport, victoire des Red Sox de Boston hier contre les Rangers du Texas. Voilà ce qui complète notre bulletin d'information, les manchettes CNV à la 45e minute de l'heure.
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1: Radio Réveil. 6h49, merci à Louis-Martin Lécosse. Un tout petit peu plus tard, on jase de sport avec Michel Bureau, des Blue Jays, mais aussi tout ce qui se passe ailleurs dans le baseball. Les petits crochets sur les Bills qui ont inauguré un nouveau stade hier. C'était beau, beau, beau. On parle plus de millions, on parle de milliards maintenant. Quand même, voici The Sweetest Taboo pour bien danser le vendredi.

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Vous êtes à la bonne fréquence. Salutations à François qui nous a écrit et qui nous souhaite tous un très bon week-end. Il dit « J'ai pris du temps tout l'été pour réfléchir à quel moment, comme je suis entrepreneur, pour prendre des vacances. Ben, j'ai décidé que ça allait être maintenant. Le début de l'automne dont tu parlais, Nicolas, c'est officiellement en fin de semaine et moi, j'ai décidé d'embrasser l'automne, écrit-il. » Mais d'une façon assez exceptionnelle, petit voyage du côté de Cuba. Alors, sois prudent, mon cher François, on te salue. Et on salue, bien sûr, la petite famille avec qui tu iras en congé. Puis même pour les jeunes enfants, une semaine à l'extérieur de l'école, ça peut se rattraper quand c'est très, très jeune. C'est pas comme à l'université ou même au cégep. Une tonne de devoirs ou dépendamment de la période de l'année également. Parlant de voyage, on a très, très hâte de les retrouver dès la semaine prochaine. Les amis France, Claudia et Megan, ça vous dit quelque chose? Les belles et bonnes amies de Voyage Brosseau qui seront avec nous et qui entament une toute nouvelle saison. On a très, très hâte de les retrouver. C'est à compter de 8h15 maintenant qu'on les retrouve chaque vendredi. Un peu plus tôt aujourd'hui, ça c'est la semaine prochaine, mais un peu plus tôt aujourd'hui, commence, je vous le rappelle, le docteur Marois, Carlos Marois, qu'on entendait avec Stéphane Ducharme normalement les lundis matins. Ben, il bascule vers le vendredi. Question de bien terminer la semaine avec nous. 6h55, dans un moment, on va faire un tour d'horizon du côté du merveilleux monde du sport. Mais en attendant, il y a quand même plusieurs nouvelles qui marquent l'actualité. Le temps de vous rappeler que pour toute question et commentaire, ou simplement une salutation comme l'a fait François, ben, n'hésitez pas à nous écrire tout simplement. Ça se passe à radio@commercialcnv.ca. On dit que l'armée canadienne, selon Radio-Canada, veut s'inspirer d'un marché de drones ukrainien controversé. Il y a plus de 160 000 immigrants qui pourront voter pour la première fois au Québec. Ça, ça fait partie des nouvelles qui marquent l'actualité. Un peu plus de 161 000 individus originaires de d'autres pays, pour être plus exact, pourront voter pour la première fois aux élections québécoises du 5 octobre. C'est environ 50 % de plus que les 106 000 qui ont obtenu la citoyenneté canadienne entre les élections de 2018 et celles de 2022, selon les données d'Élections Québec. Rencontre aussi avec des gens venus d'ailleurs, fiers d'exercer leur droit de vote. Évidemment, là, il y a deux écoles de pensée. Quand on pense à Pierre-Saint-Paul Plamondon, qui éventuellement souhaiterait tenir un référendum, certains vont dire, mais avec la masse importante d'immigrants entrés au pays, et ça, c'est pas l'affaire de Québec, mais c'est l'affaire du Canada. C'est le Canada qui décide qui entre ici. Alors, ben, est-ce que c'est toujours une bonne idée de croire que ces gens-là vont avoir un apport important et faire basculer, diront certains, la balance de ce qu'on pourrait appeler le bon côté, selon les écoles de pensée, évidemment. Questions et commentaires là-dessus, une fois de plus, radio@commercialcnv.ca. Voici Diana Ross et les Supremes.

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2: La LCF a suspendu le demi-défensif des Lions de la Colombie-Britannique Josh Haggerty pour deux rencontres après qu'il eut frappé le demi-offensif des Alouettes de Montréal Liam Talbot samedi dernier. Les coups ont été si violents que Talbot a dû subir une opération chirurgicale. Le demi à l'attaque pourrait même garder des séquelles à vie. Les Alouettes de Montréal n'ont toujours pas perdu deux matchs d'affilée cette saison et ils ne veulent pas prendre cette habitude face aux Tiger Cats d'Hamilton à qui ils rendront visite aujourd'hui. Après une défaite sans équivoque de 48-29 aux mains des Lions de la Colombie-Britannique samedi dernier, leur deuxième en trois sorties, les Alouettes n'ont tenu qu'un seul entraînement cette semaine. En F1, le Britannique Lewis Hamilton a déclaré hier qu'il n'avait jamais demandé le congédiement des membres du personnel de Ferrari et a salué leur dévouement après quelques échanges radio tendus concernant la stratégie de l'équipe italienne lors des dernières courses de Formule 1. Et au baseball, en action à 19h10 aujourd'hui, les Red Sox contre les Rays de Tampa Bay et les Blue Jays vont jouer contre les Rangers du Texas. 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
1: 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Je vous rappelle que la Bipole Lavigne sera de retour avec nous vendredi prochain. Jason Pelletier a eu la frousse de sa vie en juin dernier en roulant sur une autoroute achalandée au nord de Toronto. Imaginez, son véhicule prend feu soudainement. Il aperçoit une épaisse fumée noire et des flammes qui émergent du capot. Le moteur et les freins ne fonctionnent plus. Alors, le Torontois venait de récupérer sa voiture la veille, imaginez, chez un concessionnaire automobile. C'est la dernière chose à laquelle on s'attend. Et écoutez, ça a pris feu comme ça. On n'a aucune idée de ce qui s'est passé.

0: Scott McKenzie et San Francisco. 1967, San Francisco qui a toujours la cote avec, évidemment, toutes ses attractions. Un stade de baseball magnifique donnant sur la baie et tout ce que vous voulez. Parlant de baseball, on en parle avec l'ami Michel Bureau déjà pour une dernière fois, mais on va lui jaser de temps en temps. Il y a Jean Perron qui reprend sa place habituelle, sa chaise, comme dit Martin Saint-Louis, à compter de lundi. Un peu plus tard, on aura assisté, vous le savez, du côté de la presse, et qui a lancé un bouquin. Souvent, on fait ça, hein, comme journaliste, excluant la personne qui parle, mais on écrit à tous les jours, on est sur le beat, comme on dit, du Canadien. Il y a des choses qu'on met de côté pour en faire éventuellement un livre, des fois volontairement ou non volontairement. Un peu comme quand on fait une série télé ou qu'on travaille à la radio, des fois, il y a des moments hilarants. Puis on dit, il faut mettre ça de côté, ou faudrait bien. Puis quand on a le génie, le temps et surtout la patience, on met tout ça de côté, on met ça bout à bout, ça fait quelque chose d'extraordinaire. Ben, plus sérieusement, si le sport, c'est sérieux, évidemment, ben, l'ami Richard Labbé, qu'on aime beaucoup, qui fait un joli travail au quotidien, ben, lui s'est dit, regarde, je vais ramasser tout ça, là, éventuellement, on va en faire un livre. Ça s'appelle « Après le forum ». Et bien sûr, en page couverture, on y voit, on voit Pierre Turgeon, Sylvain, c'était son frère, Pierre Turgeon portant la flamme. Ça a été des années de misère tout de suite après le forum, faut le rappeler, parce que bon, il y a eu démantèlement un peu de tout l'organigramme du Canadien. Ça s'est fait un petit peu avant, là. Mais quand même, Serge Chabard était plus là, Jacques Demers et compagnie. Là, c'était l'ère plutôt Régent Houle, Mario Tremblay et tout ce qui a suivi après, Pierre Gauthier, etc. Ouf, je vous entends pousser un soupir de soulagement en disant « Hey, c'est derrière nous! » Ouais, parce que l'avenir est prometteur pour le Canadien. Et ça, on va en parler en long et en large un petit peu plus tard, tout au long d'ailleurs de l'émission Ici et là. C'est Radio Réveil, 7h08. Merci d'être bien branché à CNV et au AM 940. On est donc content que vous soyez là.
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2: Bonjour à tous, voici ce que l'on surveille pour vous dans l'actualité. Après la pause provoquée par la tenue de deux débats, la campagne électorale a repris de plus belle hier. Le prix de l'essence a connu un sursaut jeudi dans plusieurs régions canadiennes, dont Montréal. Et des affrontements meurtriers ont fait des dizaines de morts entre les Houthis du Yémen et les forces gouvernementales soutenues par l'Arabie saoudite. Au sport en action aujourd'hui à 19h10, les Red Sox et à 20h05, les Blue Jays. Plus de détails et d'autres nouvelles dans une trentaine de minutes.
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0: C'est un bonheur de vous retrouver, chers amis, à cette heure-ci à l'antenne de CNV Radio Numérique. Tout comme c'est un bonheur de retrouver l'ami Michel Bureau qui est là. Salut, mon cher Michel, comment vas-tu?
1: Ça va très bien, toi-même, Nicolas.
0: Bien, merci. Content que tu sois là, Michel. Puis, écoute, évidemment, on va parler de baseball ensemble, mais à tout seigneur, tout honneur. Un petit crochet du côté des Bills de Buffalo. Quand on dit que Buffalo, c'est évidemment, c'est près de Toronto, mais ça prend un propriétaire audacieux dans le bon sens du terme pour faire fi de son président, le Grand Orange, pour rester poli, et qui dit, moi là, je vais faire jouer même l'hymne national canadien, mais il est en train de d'aller chercher l'ensemble des Canadiens qui se posaient peut-être des questions à tort, mais quel beau coup d'audace et quel beau stade qu'on inaugurait chez les Bills hier.
1: Oui, ben absolument. Puis Josh Allen a fait les choses en grand, comme d'habitude, avec une superbe performance. Tu parles du propriétaire des Bills de Buffalo. Depuis toujours, les Bills de Buffalo chantent l'hymne national canadien avant le match. Et pourquoi? Ben, tout simplement, c'est sûr, la proximité avec la ville de Toronto. Puis on sait que Blue Jays est à Buffalo. Mm-hmm. Mais aussi le fait que 8000 détenteurs de billets de saison au match Bills sont des Canadiens.
0: Ah, vois-tu?
1: C'est la raison pour laquelle le propriétaire des Bills, par politesse, a dit, ben, on va faire jouer l'hymne national canadien malgré le conflit avec Trump. Trump doit sûrement avoir mis de la pression pour pas que ce soit le cas, mais lui, il n'en a rien à cirer.
0: Ben,
1: il
0: regarde,
1: respecte
0: c'est
1: les
0: parfait.
1: Partisans.
0: Oui.
1: Bravo, je lève mon chapeau.
0: Absolument. Puis c'est vrai que ça faisait scénario hollywoodien hier. Tu sais, Josh Allen, qui est l'homme des grandes occasions, on l'a vu passer si près encore il n'y a pas si longtemps. Puis là, écoute, c'était le moment magique. Puis toi, t'en as vécu de ces soirées-là, tu sais, que ce soit à distance, Michel, ou sur place. T'as l'impression que tous les ingrédients sont réunis pour que ce soit un effet wow, là, digne d'un scénario de film, jusqu'à un certain point.
1: Et quel bras canon! Tu sais, je sais qu'il y a plusieurs Québécois qui prennent pour les passes de la Nouvelle-Angleterre parce que c'est près de chez nous.
0: Oui.
1: Mais moi, mon cœur est avec les Bills de Buffalo.
0: Ah oui,
1: mon cœur est avec les Bills de Buffalo. Cette équipe-là a joué tellement de malchance dans les dernières années. Ils viennent toujours si près de gagner.
0: Oui.
1: Je pense que cette année, ça va être la bonne année. En tout cas, je leur souhaite.
0: Oui, absolument. Puis c'est le fun parce que de petits marchés, on aime ça. On aime ça quand ils réussissent. Parce que comparativement, oui, t'as beau dire, c'est dans l'État de New York, mais c'est pas les Giants, c'est pas, évidemment, c'est pas les Jets non plus, etc. Donc, c'est pas les mêmes budgets. Puis en même temps, on n'a pas eu peur de mettre les sous sur la table, tu me diras, mais on compose pas toujours avec les meilleures équipes. Mais ceux qui sont imaginatifs, ils mettent les sous à la bonne place. Ça donne des résultats extraordinaires. Puis c'est une équipe sympathique, hein. Tu sais, des fois, on parle des Packers de Green Bay, c'est une équipe qu'on aime, en parlant de plus petits marchés encore, qu'on aime apprécier, tu sais, qu'on aime choyer, mais en même temps, les Bills, ça a toujours été, en tout cas, en bonne partie, l'équipe de bon nombre, même de Québécois. Là. Il y en a beaucoup parmi nous qui avons une affection pour cette équipe-là, Michel.
1: Oui, parce qu'on trouve souvent les négligés des parieurs.
0: C'est vrai.
1: Et pourtant, ils donnent tout un spectacle.
0: Mm.
1: Et ils comptent, d'après moi, sur un des meilleurs carrières dans la NFL, en Josh Allen. Écoute, hier, j'ai vu une passe incroyable, véritable bombe.
0: Ah oui.
1: Quasi bout en bout du terrain.
0: Oui.
1: Il y a juste Josh Allen qui peut faire ça.
0: Ah, ça c'est sûr. On bascule du côté du baseball où il y a une équipe qui perd des plumes, et ironie du sort, ça s'appelle les Blue Jays. Il y a de moins en moins de chances d'aller voir jusqu'au bout, mais quand même, dans l'ensemble du portrait, des luttes quand même intéressantes. Qu'est-ce que tu surveilles ces jours-ci, Michel?
1: Ben là, c'est sûr que les Blue Jays, écoute, il reste 9 matchs à jouer. Se doivent de gagner une série de victoires s'ils veulent espérer faire les séries. La plus longue série de victoires des Blue Jays cette année, ça s'est limité à 4 matchs.
0: Ah oui.
1: Alors, c'est très décevant, très décevant. Et la grosse déception de l'année, même si je n'aime pas dire ça, mais c'est un fait, mais c'est Vladimir Guerrero Jr.
0: Oui, tout à fait.
1: 9 circuits seulement, 56 points produits. Très loin des attentes envers Vladimir. Je sais pas s'il joue blessé, mais il y a quelque chose qui fonctionne pas dans le cas de Vladimir.
0: Mm.
1: Et surtout que c'est la première année d'un contrat à long terme.
0: Ben oui.
1: Son fameux contrat de 50 millions, alors. Je pense qu'il va devenir, s'il n'y a pas du changement, mais je suis très, très déçu de Vladimir.
0: Ouais, absolument.
1: Ça me fait de la peine de ça, parce que j'aime beaucoup Vladimir, tu sais.
0: Ben oui,
1: faut,
0: c'est
1: faut
0: sûr.
1: Le connaître, là.
0: Ouais.
1: Et si on compare les statistiques de Vladimir aux statistiques de Bo Bichette, il y a une énorme différence.
0: Oui, quand même. Absolument. Faut l'avouer.
1: Écoute, il y a plusieurs partisans qui vont se demander, est-ce qu'on a bien fait de laisser partir Vladimir? Beau Bichette.
0: Beau Bichette, oui. Parce que sur le coup, on s'est dit...
1: Parle,
0: pas...
1: Nicolas,
0: oui, vas-y.
1: Bichette frappe pour 203.
0: Oui.
1: 16 circuits, 72 points produits.
0: Vois-tu?
1: Quand même pas si mal.
0: Ben non, c'est pas mal.
1: Vladimir, 262 de moyenne, 9 circuits, 56 points produits.
0: Ouais. En dépit du nombre de matchs qui a manqué, mais même à ça, c'est décevant, pas à peu près, là. Parce que Bichette, certains disaient, ben, il a pas choisi la meilleure équipe d'aller avec les Mets. Mais ça, c'est toujours discutable, mais regarde les statistiques aujourd'hui qui donnent raison
1: c'est,
0: à Bichette.
1: C'est un frappeur de contact, tu sais.
0: Oui, exact.
1: Beau Bichette a déjà frappé 200 coups sûrs d'une saison, c'est tout un frappeur, là, tu sais. Mais là, la question que les gens vont se poser, est-ce que les Blue Jays ont fait le bon choix en Vladimir Guerrero et Beau Bichette? Puis surtout, Bichette coûte 42 millions, puis Vladimir il en coûte 50.
0: C'est ça.
1: Il est permis de se poser la question. L'idéal, ça aurait été de garder les deux, garder Bichette aussi à Toronto.
0: Oui, c'est sûr.
1: Mais, tu sais, Beau Bichette, ça demeure un frappeur fiable.
0: Ah, oui, oui, tout à fait. Régulier comme une horloge, on peut le dire. Hein?
1: C'est sûr. Regarde,
0: Alors, écoute. Imagine. Oui, vas-y.
1: Tu sais, imagine, on dit que c'est une année ordinaire pour lui, mais ça l'est moins qu'ordinaire pour Vladimir Guerrero. C'est très décevant. Alors, les Blue Jays n'ont pas le choix, Nicolas. Ça doit de gagner cette série-là contre Rangers du Texas qui se battent aussi pour une place dans les séries. Ça doit de connaître une série de succès. Sinon, bonsoir, comme dirait Roger. Bonsoir, ils sont partis.
0: Oui, ça risque de ressembler à ça. Merci beaucoup à toi, mon cher Michel. On va t'entendre de façon quand même régulière avec nous. On veut te garder pas loin. Jean reprend son poste, comme je le disais, lundi, mais on va pouvoir t'entendre. Et s'il y a quelque chose de particulier également, tu te gênes pas. Tu nous appelles, mon ami.
1: Merci, Nicolas.
0: Merci à toi. À très bientôt.
1: Salut.
0: À bientôt. Bye bye. L'ami Michel Bureau à l'antenne de CNV Radio Numérique. Un peu plus tard, on aura dans quelques minutes à peine Luc Gélinas. On va aussi parler à Richard Labbé qui a lancé un bel ouvrage qui s'intitule « Après le forum ». Tout ça et encore plus à CNV. Merci d'être là.
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4: Les prévisions du temps pour Montréal et la grande région métropolitaine. Aujourd'hui, vendredi, un ciel généralement ensoleillé. Les vents soufflent du nord-ouest à 20 km à l'heure, maximum de 20. Un ciel dégagé ce soir, cette nuit, minimum de 7 degrés pour la nuit prochaine. Ce sera beau demain samedi, ensoleillé maximum de 17. On prévoit un ciel plutôt variable dimanche, en alternance soleil-nuage, maximum de 18. Ça devrait être beau également à long terme, ensoleillé lundi 17 et ensoleillé mardi, maximum de 18 degrés. CNV Météo à la 30e minute de l'heure.

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1: Très heureux de retrouver l'ami Luc Gélina, où le... On dit le naturel revient au galop, mon cher Luc. Là, là, c'est vraiment la rentrée. On s'est parlé pour la première fois la semaine passée. Très heureux d'ailleurs de te savoir de retour. Puis là, t'as senti que cette semaine, c'est les vraies affaires. Là, tu voyages un peu
2: plus. Ben oui, tu sais, ça a commencé lundi d'abord avec le tournoi de golf. Puis il y a eu un paquet d'annonces qui ont précédé le tournoi de golf. Josh Anderson, adjoint capitaine. La venue de Chris Kreider avec l'équipe. Ensuite, le camp d'entraînement débutait mercredi, mardi. On a enfin confirmé le contrat de Jack High. Mm-hmm. On avait prolongé le contrat de Bolduc aussi avant le golf. Après ça, prolongation de contrat pour New Hook. Mercredi, on a parlé au coach. Et hier, ben, c'était les premiers coups de patin. Puis là, tu sais, il y a pas d'enjeu cette année au camp. Fort heureusement pour l'équipe parce que le camp est très rapide. Et on se questionnait, bon, où va jouer Kreider? Puis qui va être le centre du deuxième trio avec Demidov? Et tout ça, ça a déjà été répondu hier. Donc, tu sais, c'est intéressant de voir que ça part. Et en plus, déjà demain, il y a deux matchs simultanés. Il y a le groupe A qui va jouer au Centre Bell contre les Maple Leafs et le groupe B qui va jouer à Toronto aussi contre les Leafs. Le match du Centre Bell va être présenté à RDS et le match à Toronto sur le rds.ca, notre site web. Moi, je vais être à Toronto demain.
1: Bien. Écoute, les coachs... Oui, chanceux. Les coachs ne le disent pas nécessairement ouvertement, mais corrige-moi si je fais erreur, Jean, Luc, parce que tu es dans l'entourage de l'équipe. Est-ce qu'on se garde une petite gêne par rapport au fait, justement, qu'on est content de savoir que deux matchs hors concours de moins, ça fait une différence. Puis c'est souvent là où tu risques des blessures. Tu sais, on pense à Patrick Laine il y a deux ans. C'est pas nécessaire. T'as des gars qui veulent faire parler d'eux, qui veulent, tu sais, faire bouger les choses. Puis souvent, c'est zéro en bout de ligne. Puis
2: les entraîneurs puis les joueurs, Martin Saint-Louis l'a dit, en tant que coach ou en tant que joueur, je suis tellement content. Peu importe, dans les deux chaises, c'est parfait. Parce que on n'est plus en 1970, puis même au début de ma carrière, à la fin des années 80, début des années 90, c'était beaucoup, pour beaucoup de joueurs, là, un camp de mise en forme aussi.
1: Oui, ah oui, ils n'arrivaient pas avec le même format.
2: C'est des machines. Oui. Ces joueurs-là là, prennent peut-être deux semaines quand la saison se termine, maximum. Ils vont en vacances avec leur conjoint, peu importe là, que ce soit sur la Côte d'Azur ou dans les Caraïbes, ils sont au gym. Là. Ils ne sont pas dans le tout inclus comme Luc et Nicolas, là, dans le Canada, à partir de 10h le matin.
1: On fait ça, non.
2: Ces gars-là, ce sont des PME, puis la grande majorité sont extrêmement sérieux. Il y a des exceptions comme Ovechkin. D'ailleurs, Ovechkin, en passant, j'ai adoré ce qu'il a dit hier à l'ouverture du camp d'entraînement des Capitals. On lui a posé des questions sur ses objectifs. Sa réponse était, d'abord et avant tout, avant qu'on parle de mes objectifs, faut que je m'assure que j'ai ma place sur cette équipe-là. À l'âge que j'ai, c'est pas garanti que je vais faire le club. Donc, je vais faire l'équipe, ça en parlera après. Mais bref, un camp d'entraînement, pour revenir à ta question, rapide comme ça, ça fait le bonheur de tout le monde. Et je vais dire des médias aussi. J'adore les camps d'entraînement, moi, pour épier les jeunes, voir ceux qui arrivent, les nouveaux, là, comme par exemple, si... Alexander Zarkowski arrivait ou, tu sais, mettons Michael Age. Là, tu peux évaluer avec des hommes. Puis l'année d'après, tu vois leur progression. Cette année-là, il n'y en a pas de nouveau.
1: Non, pas du tout.
2: Donc, puis on s'essouffle vite, tu sais, de dire, tu sais, je me souviens, bon, de Bédard puis Hudson, OK, on les a vu un petit peu, est-ce qu'ils vont être aussi bons? Après deux, trois entraînements, un match, tu sais qu'ils sont aussi bons.
1: T'as ta réponse.
2: Là, après, là, tu sais, puis là, il y a beaucoup de joueurs, plein de gars de la Ligue américaine que tu sais que tu ne reverras pas, qui remplissent des chandails parce qu'on veut reposer les vétérans. J'adore ça. Cinq matchs préparatoires, dont deux journées où il y a deux parties en même temps. Donc, ça va aller vite dans sa prestige.
1: Ah, ça, c'est sûr. Et là, écoute, évidemment, depuis qu'on s'est parlé, il y a comme eu une belle bombe à Montréal qui est arrivée, Chris Kreider. Je vais t'entendre là-dessus parce que on s'attendait pas à ça. Ben, je pense que tu l'évoquais à l'effet que...
2: cadeau.
1: Ben oui, puis les Ducks, c'est une affaire de plafond salarial, là, trompons-nous pas.
2: Ce que je comprends pas, c'est que Ken Hughes dit qu'il avait tenté de faire une transaction avec Pat Verbeek. Ça avait avorté. Probablement que ce que Montréal voulait offrir, c'était aussi un joueur, donc un salaire. Puis à Anaheim, j'en déduis que, évidemment, si on n'a pas de place. Donc là, on donne Chris Kreider. Il a 35 ans, mais ça fait 8 saisons de suite qu'il marque 20 buts, là, 52 même une saison, il y a une couple d'années. Ce gars-là, c'est un peu, dans la façon de jouer, une espèce de sosie plus usé de Juraj Slafkovský. Rapide, gros bonhomme, fonce au filet, aime frapper, plus habile avec ses mains. Tu sais, c'est juste qu'il a marqué 50 buts. Il a une habileté extraordinaire pour marquer des buts à proximité du filet, faire dévier les rondelles, prendre des rebonds. Il va jouer un avantage numérique. Et là, on l'a placé sur le premier trio. C'est pour ça que je trace le parallèle avec Slav. Donc là, tu as Suzuki, Caulfield, Kreider. Puis ce que Martin Saint-Louis tente, c'est de réunir un trio qui a eu du succès l'an passé.
1: Ouais.
2: Ils ont joué 38 matchs ensemble, c'est-à-dire Slavkovski, Kapanen et Demidov. Et le point névralgique dans ça, c'est Kapanen.
1: Ouais, ouais.
2: Kapanen, l'an passé, il a eu un départ canon. Hey, il a marqué 22 buts à ce moment-là.
1: Ben oui, toi et moi, on l'aime beaucoup.
2: Personne s'attendait à ça.
1: Ouais, ouais.
2: Il a aux Olympiques représenté la Suède, mais après ça, il a frappé un mur. En séries éliminatoires, c'était plus le même homme.
1: Non.
2: Donc là, on lui redonne une chance à cette position-là. Il a travaillé fort. Il sait qu'est-ce qui est arrivé l'an passé. C'est pas un idiot, là. Donc, il veut être capable d'avoir la même cadence pendant tout le calendrier, 84 matchs. Puis si ça fonctionne pas, ben là, t'as New York, t'as Dak, t'as des alternatives. Mais je trouve ça bien correct. Donc, imagine Kreider avec Suzuki et Caulfield. Tu ramènes les trois jeunes, là. Hey. Demidov,
1: ben oui.
2: Slav, Kapanen. Ton troisième trio pourrait être New York avec Bolduc et Anderson. C'est un potentiel intéressant. Puis après, pour la quatrième ligne, il te reste quatre gars. Dano Evans.
1: Puis, oui.
2: Après ça,
1: tu peux avoir en alto.
2: Kirby Dack et Alexandre Texier.
1: Hey, c'est quand même pas pire. Écoute, on se
2: pince. 13 gars de la Ligue nationale.
1: Ben oui, et on se pince.
2: Il n'y a pas de gars, là, tu sais.
1: Il n'y a pas de passageur.
2: Ça manque de respect à la Raphaël Harvey Pinard. Ou
1: non, non, non, pas du tout.
2: Tu as 13 gars de la LNH. Ouais.
1: Pas de passagers. Et ça, ça fait du bien. J'allais te dire, Luc, on se pince par moment, mais on arrive à ça. Et c'est là que l'arrivée, justement, de Kreider vient tout changer quelque part. Parce que toi et moi, on s'en parlait avec Simon de Hockey Magazine, qu'on salue chaleureusement une fois de plus ce matin. Puis on se disait, ben, quand même, des fois, les meilleures transactions, c'est celles qu'on fait pas. Puis tu sais, sans mettre la tête entre les deux jambes, on se disait, dans le fond, c'est une bonne chose. Puis c'est vrai qu'on a nos jeunes pour longtemps, puis on fait l'envie de bon nombre d'équipes. Mais l'ajout de Kreider, tu le disais, d'entrée de jeu, c'est tout un cadeau. Puis ça vient, pour plusieurs observateurs, même les plus pessimistes, ça vient de donner un oomph intéressant. Là,
2: ben tu viens d'avoir des choses importantes. C'est d'autant plus qu'il coûte rien. T'sais, une transaction... Ben oui. Transaction, ça dépend vraiment de ce qu'on aurait donné. Mais là, c'est un cadeau. Tu ramasses 100 terres. Donc là, tu regardes l'été de Kent Hughes. Kent Hughes, il a fait quoi cet été? Il a signé une prolongation de contrat qui semble un rabais déjà extraordinaire pour Demidov. Donc imagine ce qu'on va se dire dans 3-4 ans. Ah, quand tu regardes tous les jeunes qui ont signé ailleurs, à cause de qui? À cause de notre ami Daniel Brière.
1: Tout à fait.
2: Qui a fait sauter le plafond pour les jeunes avec son offre hostile à Leo Carlson. Donc, Demidov est un rabais. Là, après ça, prolonge New York, prolonge Bolduc à des salaires très intéressants. Va chercher Kreider pour 2 millions par année, une chanson dans le contexte actuel, un an seulement. Donc, tu sais, il y a 35 ans, tu bloques pas la progression des jeunes. Si dans un an, ça fonctionne pas, ou même à la date limite des transactions, tu peux travailler quelque chose. Donc,
1: tout à fait.
2: J'adore la gestion. Là, maintenant, il va rester une affaire à régler. Puis ils vont être patients, je suis persuadé, c'est le dossier des trois gardiens.
1: Absolument,
2: parce
1: je vais t'amener là-dessus.
2: Jacob Fowler ne peut pas végéter dans la Ligue américaine.
1: Non,
2: d'après moi, il va commencer à Laval. Puis après, ben là, tu regardes ça aller, t'es Kentio, tu croises des bras, et t'espères que les deux gardiens vont avoir un bon début de saison.
1: Ouais.
2: Parce que selon les plans que t'as, si Montembeau a un bon début de saison, par exemple, là, on arrive au quelque part milieu novembre, puis il y a une fiche de 7-1-1 avec des bonnes stats, il va avoir des clubs en difficulté.
1: Mm.
2: On va dire, hey, mais puis si Jacob Debèche a un excellent début de saison, je m'appelle Kent Hughes, là.
1: Mm.
2: J'imprime sa belle grosse face, puis je la mets sur un poster, moi.
1: Ah oui.
2: Je dis aux autres DG, lui, là,
1: il
2: a eu une année extraordinaire l'an passé, qui est encore parti de la même façon cette année. Je vous le donne.
1: Mm.
2: Avec Zarowski, avec un Michael Hage, peu importe, deux choix de première ronde, puis là, tu vas chercher un vrai gros joueur, un Marchenko, par exemple. Parce que le gardien qui va t'amener le plus loin possible, malgré tout ce que fait Fowler, Debèche, c'est Fowler. C'est Debèche que tu mets. Je pense que j'ai dit Fowler. Tu mets Debèche sur le poster. Parce que c'est comme Alak Price. Alak avait été fabuleux en 2009, mais c'était Price, ton gardien d'avenir. À Montréal, le gardien le plus prometteur chez les jeunes, ça demeure à mes yeux Fowler.
1: Mais il faut qu'il joue, comme tu dis.
2: Ça n'a rien autant à Debèche. Mais t'en as deux, là. T'en as deux. Donc, il faut que tu prennes une décision avec un des deux. Je pense pas que tu peux garder les deux jeunes. Soit que tu mets Fowler sur le poster, soit que tu mets Debèche.
1: Mm-hmm.
2: Puis, mais c'est parce que je te dis ça, mais c'est parce que si Dobesh a une bonne saison, sa valeur marchande va être forte. C'est lui qui va t'aider à aller chercher les gros joueurs. Parce que des fois, on se fait des transactions, puis ça fait pas de sens. On va mettre Ryan Backer avec Dak. On va rajouter Texier. Ah, puis un bon vétéran comme Dano.
1: C'est pas... Non.
2: Je pense qu'on va aller chercher un joueur d'impact. Ben là, on en donne quatre.
1: Non, ça veut rien dire. Et c'est de plus en plus compliqué à gérer ce type de transaction-là. Puis on est tributaire, Luc, aussi, de ce qui se passe à la Ligue nationale. Puis je ramène sur Hellebuck, qui a officiellement été suspendu à parler de Jets. Fallait s'y attendre. Lui a refusé de se rapporter au camp. Il y a une équipe qui pourrait être tentée par Hellebuck, peut-être, avant un Montembeau, un Fowler.
2: Ben oui, c'est clair. Il n'y a pas de comparaison entre les deux. Hellebuck, bien avant. Donc, ça va être intéressant de surveiller ça, le marché à travers la ligue. Tu sais, puis comment aussi les saisons vont évoluer. On parlait de Matthew Nice. Là, il y a un changement de direction. Matthew Nice est plus disponible. Mm. Parfait. Peut-être qu'il est rendu fin février. Les Leafs vont être 13e dans l'Est. Peut-être que là, Matthew Nice va être disponible. Peut-être que là, tu vas pouvoir aller le chercher pour un choix de première ronde. Mm. Plus Michael Hage. Plus peut-être d'autres choses, tu sais.
1: Ouais.
2: Mais là, pour aujourd'hui, c'est impossible, visiblement. Donc, tu sais, ça va évoluer. Puis là-dessus, je fais énormément confiance à Kent Hughes puis Jeff Gorton. Ils sont patients, pas de gestes précipités. Pour employer une expression utilisée régulièrement par Martin Saint-Louis, ils sont très calculés.
1: Oui, absolument. En terminant, parle-moi donc de ton patelin, là, qui a les portes ouvertes. Écoute, ça doit jaser dans les chaumières. Ça doit être extraordinaire.
2: Pas idée. Pour les gens qui nous écoutent, là, qui sont pas au fait de ce que tu racontes, je viens d'un petit village qui s'appelle Saint-Boniface. C'est à côté de Shawinigan.
1: Ouais,
2: je suis né là. Mes sœurs aussi. On a grandi là. Mais nos parents sont nés là. Nos grands-parents sont nés là aussi. Saint-Boniface, on vient de là. On n'est pas des citoyens de passage. Nos racines sont là. Nos cousins, nos cousines sont là. Ouais. Et Saint-Boniface, il y a une aréna qui avait été achetée dans des complexes Hydro-Québec à la Baie James. C'était acheté, je pense, 100 000 piastres il y a 25 ans.
1: Okay.
2: C'était tout démonté comme un kit Ikea. Il y a un paquet de bénévoles qui sont ramassés, sont allés voir la ville. La ville a donné un terrain.
1: Uh-huh.
2: Ils ont ramassé le 100 000 piastres. Ils ont payé les frais de transport. Puis là... ils ont regardé le tas de ferraille, puis ils ont assemblé ça. Ça s'appelait à l'époque le Parc des bénévoles. Puis cet aréna-là est très désuet et a remporté le concours de Kraft Hockeyville pour en recevoir la bourse de 250 000 $, être rénové et accueillir un match à LNH. Évidemment, j'en ai couvert plusieurs de ces matchs-là. Mm. La partie ne sera pas présentée à Saint-Boniface pour les besoins de télé, puis il y aurait rentré 400 personnes dans l'aréna.
1: Je comprends.
2: Ça va être présenté à Trois-Rivières. Mais dimanche, il va y avoir un paquet d'anciens, dont Marc-André Fleury, qui va être là.
1: Wow.
2: Marc-André Fleury va être présent à Saint-Boniface. Puis moi, je suis profondément attaché parce que dans les débuts, tu sais, l'aréna est arrivée, j'étais rendu un adulte, là, mais j'ai tenu une école d'hockey là, pendant 5-6 ans, à but non lucratif. Puis on donnait les profits pour l'aréna puis l'hockey mineur. Mais les profits, il en restait pas beaucoup parce qu'on chargeait des peanuts.
1: Ah,
2: et à chaque jour, il y avait une vedette qui venait rencontrer les jeunes, qui embarquait sur la patinoire avec eux autres. Et Mike Ribeiro est venu, Vincent Lecavalier est venu, Martin Lapointe. On faisait venir des vétérans des Cataractes, des gars de la place de la Ligue américaine. C'est des Steve Bégin, Francis Bouillon. Beaucoup de gars de la LNH sont venus, Jacques Demers, un par jour. Oui. Puis le coach des gardiens que j'avais engagé, c'est Gilles Lefebvre. Gilles Lefebvre qui était avec Shawinigan, avec Gatineau, aussi avec les Penguins de Pittsburgh. Et pendant l'été, quand il n'était pas avec les Pingouins, c'était le coach des gardiens de Marc-André Fleury. Donc, pendant 2-3 ans, Flower venait s'entraîner à l'école d'hockey Luc Gélina. Donc, quand mes kids finissaient, les quatre groupes finissaient, fin d'après-midi à 16h, il embarquait sur la patinoire avec son coach Gilles Lefebvre. Mais là, tous les ticus de Saint-Boniface, là, Flower étant aussi gentil, dans leur tête, des petits gars de 10-12 ans à l'époque, là, Marc-André Fleury, c'était leur big body, leur grand chum. Puis Flower va être là dimanche à Saint-Boniface. Et le match est lundi. Puis lundi, ma mère de 82 ans va être là. Mes deux sœurs. Mes filles vont partir de Québec. Mon fils peut pas venir, mais sa femme va venir de Saint-Jérôme.
1: Okay.
2: Mon épouse va être là. Mes belles-filles vont être là. Toutes mes chums de Saint-Boniface, ou la grande majorité d'entre eux. Et évidemment, c'est moi qui vais couvrir l'événement. J'irai pas là en touriste pour vendre des moitiés-moitiés. Donc, je vais être là pour RDS, puis ça. Je t'expliquerai plus tard dans l'année à quel point la journée de lundi est spéciale dans mon cœur. Ça va vraiment être une belle journée.
1: Écoute, on est...
2: Je pense que je l'ai déjà expliqué, là, mais ouais. Je donnerai d'autres détails plus tard dans l'année.
1: Parfait. Ça se lit comme un roman dont tu es aussi concerné, pour lequel tu es concerné, en quelques étapes, en quelques chapitres. Et parlant de romans ou de bouquins ou de livres, ton bon chum Richard Lappé va être avec nous tantôt. Donc,
2: oui, j'ai acheté son livre. Je manque de temps, là. Je manque de temps, mais j'ai son livre. Moi, c'est ça le problème.
1: C'est le temps.
2: J'ai une pile de livres, là. Oui. Celui de Richard, tu sais, il est comme, vu que j'ai une bonne idée de ce qu'il a écrit, parce que j'ai vécu ça comme lui.
1: Ah oui.
2: Tu sais, je l'ai acheté, je veux le lire. Ouais. Mais là, c'est ça, là. Je manque de temps pour lire. Faut vraiment que la saison recommence pour que je sois les deux fesses dans un avion pour lire.
1: Oui.
2: Dans l'avion, c'est le meilleur scénario. Tu peux pas faire d'autres choses, ou à peu près pas. Je lis beaucoup en avion. Puis j'ai eu beaucoup de voyages d'ici là.
1: Absolument. Un petit déménagement à travers ça, mais sinon, tout est beau.
2: C'est une des raisons pourquoi j'ai pas le temps de lire.
1: Oui. C'est sûr. Hey, merci, mon Luc. On te souhaite un très, très bon week-end, cher ami. Déjà hâte de te retrouver.
2: La semaine prochaine, on va être à la veille des derniers matchs préparatoires.
1: Ben oui, déjà. Vivement les vraies affaires. On a hâte.
2: Yes.
1: Merci.
2: Salut,
1: à toi,
2: Nicolas.
1: Mon ami.
2: Bon week-end.
1: À toi aussi. Et bye bye. L'ami Luc Gélida, c'est toujours un immense plaisir de lui jaser comme ça à chaque vendredi. Et il y a pas mal de sport au menu à Radio Réveil. Aujourd'hui, vous avez entendu Michel Le Bureau un peu plus tôt qui nous a jasé de baseball, mais aussi des Bills de Buffalo. Je rappelle que Jean Perron est de retour à cette même case horaire qui est la sienne à 7h15, donc à compter de lundi prochain avec l'ami Stéphane. Luc Gélida qu'on vient d'entendre un peu plus tard, à tout seigneur, tout honneur. Vous venez de m'entendre en parler avec Luc, donc Richard Labbé qui sera avec nous vers 8h. Les alentours de 8h20. On aura aussi, bien sûr, précédemment, donc le docteur Marois qui fait son entrée les vendredis matin, qui sera avec nous un tout petit peu plus tard également, donc à 8h, par la magie de téléconférence, on va le dire comme ça, de Zoom pour les intimes. Et également, je parlais de sport, il sera aussi question de volley-ball et d'une compétition bien spéciale. Et on vous en reparle tantôt. Pour l'instant, courte pause, c'est Radio Réveil qui se poursuit jusqu'à 9h30. Merci d'être là.
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2: La LCF a suspendu le demi-défensif des Lions de la Colombie-Britannique Josh Haggerty pour deux rencontres après qu'il eut frappé le demi-offensif des Alouettes de Montréal Liam Talbot samedi dernier. Les coups ont été si violents que Talbot a dû subir une opération chirurgicale. Le demi à l'attaque pourrait même garder des séquelles à vie. Les Alouettes de Montréal n'ont toujours pas perdu deux matchs d'affilée cette saison et ils ne veulent pas prendre cette habitude face aux Tiger Cats d'Hamilton à qui ils rendront visite aujourd'hui. Après une défaite sans équivoque de 48-29 aux mains des Lions de la Colombie-Britannique samedi dernier, leur deuxième en trois sorties, les Alouettes n'ont tenu qu'un seul entraînement cette semaine. En F1, le Britannique Lewis Hamilton a déclaré hier qu'il n'avait jamais demandé le congédiement des membres du personnel de Ferrari et a salué leur dévouement après quelques échanges radio tendus concernant la stratégie de l'équipe italienne lors des dernières courses de Formule 1. Et au baseball, en action à 19h10 aujourd'hui, les Red Sox contre les Rays de Tampa Bay et les Blue Jays vont jouer contre les Rangers du Texas. CNV Sport à la première minute de l'heure.

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1: Très heureux de vous retrouver à Radio Réveil, à l'antenne de CNV Radio Numérique, et très heureux également de retrouver le docteur Carlos Marouin qui est avec nous dorénavant les vendredis. Bonjour docteur, comment ça va?
2: Bon matin.
1: Bon matin.
2: Avec plaisir.
1: Merci d'être là, Carlos. C'est un bonheur de te retrouver d'abord évidemment avec nous. Tu as changé de case horaire, donc les vendredis maintenant on sera ensemble. Il y a plusieurs évidemment la nervosité étant au rendez-vous et on se met dans la peau de ces hommes, des fois avant même un diagnostic, il y a des questions qui reviennent par rapport, bien sûr, à ce qu'on pourrait appréhender, cancer de la prostate ou autre dans cette région. Et l'une d'elles, c'est sûr, j'imagine qu'on te la pose régulièrement et à tes confrères, tes consoeurs, est-ce que je vais mourir? C'est la question numéro un, j'imagine, hein? Avant même le diagnostic, souvent.
2: Effectivement, c'est une question très fréquente.
1: Ouais.
2: Des fois, ils la posent pas directement, mais souvent... Souvent, l'inquiétude qui vient avec le diagnostic quand on parle de mot cancer.
1: C'est sûr.
2: Mais quand les patients viennent avec une inquiétude, c'est avec leur partenaire, avec leur femme, il faut bien comprendre que la plupart des patients, c'est le cancer le plus fréquent, mais c'est pas le cancer le plus dangereux. Et quand on leur explique, mais souvent, la plupart des hommes qui ont un diagnostic de cancer de la prostate, ne vont pas décéder du cancer de la prostate. Hein. Ils vont décéder de d'autres raisons dans leur vie.
1: Okay.
2: Parce qu'ils peuvent souvent vivre longtemps avec. Il y a des exceptions, évidemment.
1: Mm-hmm.
2: Ça dépend du type de cancer et seulement les cancers plus agressifs que d'autres qui vont avancer plus vite que d'autres. Et souvent, ce sont les cancers que les gens plus jeunes vont faire, comme l'animateur sportif qui a vécu quand même 25 ans, qui est bien connu, qui a fait plus de 20 ans avec sa maladie. Parce qu'on sait en général, comme je dis aux patients,

0: chez la plupart des hommes, hein, pour ça qu'il faut quand même
1: Relativiser, hein, faut,
0: ben, que
1: ouais.
0: relativiser la peur.
1: Ouais, absolument. Puis la technologie aide énormément. La science a évolué beaucoup, Carlos, dans les dernières années, parce que tu l'as vécu professionnellement. J'imagine une progression. Il y a des espoirs qui sont permis là où il y en avait probablement moins encore il y a quelques années, si
0: Ah
1: je me
0: ben,
1: trompe
0: ça
1: pas.
0: évolue énormément depuis que j'ai commencé mes études de médecine
1: Ah
0: et
1: oui.
0: jusqu'à aujourd'hui. Puis surtout beaucoup de développement dans le cancer de la prostate plus avancé aussi, qui fait en sorte que ça augmente le taux de succès des traitements. Les traitements sont très nombreux, puis c'est quand même le cancer le plus fréquent. Fait qu'il y a quand même beaucoup de recherches dans ce domaine-là.
1: Absolument. Une autre question qui doit venir en deuxième lieu, si c'est pas premier dans certains cas. On parle d'impuissance. Ça aussi, ça préoccupe les hommes concernés, évidemment.
0: Ben, évidemment, parce que quand on parle de. Ben, ça dépend de l'âge des hommes, hein, parce que
1: C'est
0: plus,
1: sûr.
0: évidemment, si tout est en relatif, certains hommes sont plus actifs que d'autres, et surtout les hommes plus jeunes, hein, quand on est dans
1: Ben
0: la
1: oui.
0: cinquantaine, généralement, on est plus actif qu'un homme qui a plus que
1: C'est
0: 70 ans,
1: clair.
0: tout est en relatif. Et c'est sûr que ce que je leur dis, ben, ça dépend de plusieurs facteurs, parce que faut pas dire qu'un traitement qui va nécessairement avoir un problème d'érection. Ça dépend de stade de la maladie, ça dépend des traitements, ça dépend aussi de la fonction que le patient a avant les traitements, ça dépend de l'âge du patient pendant qu'on fait le traitement, et ça dépend des traitements que les gens reçoivent. C'est sûr qu'ils sont pas tous à des problèmes de fonction érectile. Souvent, ben, ça, les technologies s'améliorent beaucoup encore pour diminuer les conséquences sur la fonction érectile. Il y a des risques, ça existe, mais je pense que ça s'est beaucoup amélioré depuis les dernières années, dépendant les traitements que les patients reçoivent, sont plus ciblés, là, comme les nouvelles technologies s'améliorent, les techniques chirurgicales s'améliorent, les techniques de radiothérapie s'améliorent, puis il y a plein de nouveaux traitements qui ont moins d'effet sur la fonction érectile.
1: Absolument. Puis même, je pense qu'on travaille fort de ce côté-là aussi pour ces fonctions-là chez vous, en dehors des cas possibles de cancer. Donc, il y a toutes sortes d'améliorations. Et une autre question, j'imagine, qui revient souvent, c'est par rapport à l'incontinence possible, à tort ou à raison?
0: Ben, tout à fait. Ben, parce que l'incontinence, je pense, à la vie d'un homme, c'est parfois pire que les problèmes érectiles, tout étant relatif, parce que c'est sûr qu'il y a toujours des risques d'avoir l'incontinence, mais les risques encore avec les nouvelles technologies sont quand même relativement beaucoup plus bas, surtout avec les interventions maintenant, les interventions par robots,
1: Ben
0: qui
1: oui.
0: font en sorte qu'on a un meilleur contrôle sur la chirurgie. Et évidemment, ben, c'est l'incontinence, le risque d'incontinence est plus faible et moins important. Si on touche au sphincter, il y en a qui peuvent avoir une continence sévère. Ça peut arriver,
1: OK.
0: mais c'est beaucoup arrivé, qui est beaucoup moins plus rare parce qu'il y a des traitements pour ça maintenant, dans certains cas. Et ça dépend encore, comme je disais tantôt, de l'âge du patient
1: Mais
0: aussi,
1: oui, mais oui.
0: de sa fonction urinaire qu'il avait avant. Mais n'empêche que c'est pas dire qu'il y a des traitements qui sont nécessairement des problèmes d'incontinence, parce que on parle d'incontinence à l'effort dans certains cas,
1: OK.
0: puis aussi ben des incontinences d'urgence ou des vessies hyperactives, des vessies nerveuses qu'on arrive
1: Mais oui.
0: parfois à avoir après certains traitements également.
1: D'accord. Est-ce que tu as senti, évidemment, dans ton secteur d'activité, puis avec, évidemment, tout ton bagage professionnel, Carlos, qu'il y a eu à un moment donné, une année en particulier, ou un petit nombre d'années où tu as senti qu'il y avait une progression spectaculaire? On revient un peu aux technologies, aux avancées, à la science, où ça s'est fait graduellement dans les dernières années, ce qui fait qu'aujourd'hui, sans parler nécessairement du diagnostic, mais en termes de traitement, il y a une amélioration importante avec des résultats plus positifs, là.
0: Parce que ça dépend aussi, parce que ça se fait progressif, mais évidemment, pour la continence, par exemple, c'est sûr que des chirurgiens qui font des chirurgies à haut volume, qui en font beaucoup plus que d'autres, évidemment, une question d'expérience, et c'est sûr que quand on n'a pas les mêmes, dépendant des chirurgiens, évidemment,

0: Et plus on en fait, plus il y a des repères qu'on permet de bien mieux préserver de plus en plus le sphincter. Et je pense que pour des chirurgies, autrement dit, mais ça s'est fait progressivement. Puis c'est question de l'accès aux technologies, parce que certaines technologies pas disponibles partout.
1: C'est vrai.
0: Je pense que c'est tout un ensemble de facteurs, comme quand c'est des chirurgicales ou le nombre de traitements qu'on fait, même la radiothérapie, maintenant, c'est en plus localisé, ça c'est ils concentrent les traitements. Alors, même les traitements focaux qui touchent le moins le sphincter. Alors, plein d'options possibles qui existent maintenant. Puis, c'est de plus en plus accessible.
1: Une question qui doit revenir souvent aussi, comment j'annonce ça à ma conjointe, si c'est le cas, sinon à la famille, ça c'est si ce n'est pas apparent, je pense surtout à la conjointe, là. Ça doit être une question qui revient souvent, là.
0: Évidemment, c'est sûr que quand on donne ça aux partenaires, souvent on encourage qu'ils viennent avec eux, premièrement.
1: Ben
0: Comme
1: oui,
0: ça,
1: ça c'est
0: c'est
1: bien,
0: sûr de
1: ben
0: répondre
1: oui.
0: directement aux questions.
1: Oui.
0: La partenaire, quand elle est présente. Deuxièmement, évidemment, on essaie de les rassurer, puis en même temps, faire une prise en charge. Ça dépend de l'âge des patients, parce que des fois, ils viennent avec la famille, des fois, même un homme âgé. Par exemple, j'ai un monsieur très âgé qui avait été traité à 20 ans, le cancer est revenu,
1: Ah
0: il
1: oui.
0: a été suivi. Il a 85 ans, je pense, monsieur, que
1: Quand même.
0: j'ai connu il y a longtemps. Il est né avec son fils. Il a besoin d'un traitement d'hormonothérapie. J'ai fait des investigations parce qu'il y avait un cancer qui était revenu un peu partout. J'ai commencé le traitement immédiatement. J'ai expliqué les traitements au fils. Comme ça, il peut expliquer à toute la famille aussi. Et le patient avait quand même très bien maintenant parce qu'il y avait une prise en charge parce qu'il avait été mis un peu de côté de son raison dans son suivi.
1: Tant mieux, comme quoi il y a de l'espoir à tout âge également. Est-ce que je dois absolument être opéré? C'est une question qui, là aussi, revient sur la table, puis qui est normale, là, ça peut être préoccupant de savoir est-ce que la personne doit absolument l'être? Et là aussi, on a des réponses.
0: Certainement pas.
1: Ouais.
0: C'est une question que je pense que tu sais, tout est souvent chirurgical, mais c'est sûr qu'il y a 25 ans, là, on aurait dit on opérait presque tout le monde,
1: Ah
0: il y a
1: oui.
0: 30 ans même, parce qu'on avait toujours la tendance à penser qu'en opérant tout le monde, on guérissait tout le monde en même temps. Oui, le taux de succès était très élevé, mais on s'est aperçu que les études par la suite, qu'on opérait trop de gens pour rien, parce que même si on
1: Oui.
0: avait opéré, ils allaient pas mourir de leur cancer de toute façon.
1: Imagine.
0: Et après ça, on opérait beaucoup de monde à cette époque-là. Évidemment, avec le temps, on s'est aperçu qu'il était apparu la surveillance active. On s'est aperçu que les petits cancers qui n'étaient pas significatifs ou qui étaient de bas grade ou pas agressifs, on peut les suivre, ce qui était une nouvelle tendance par la suite. Et ensuite, des cancers que, après ça, on s'est aperçu que, évidemment, que la radiothérapie fonctionne bien pour bien des hommes plus âgés. Hein. C'est sûr que, compte tenu des risques d'incontinence et de dysfonction rectile, la radiothérapie s'applique plus pour les gens plus âgés. Si c'est les gens plus jeunes, quand c'est agressif, c'est sûr que dépendant de la maladie, ils sont souvent plus
1: Plus à
0: candidats
1: risque.
0: pour la chirurgie parce que c'est
1: OK.
0: eux qui sont plus à risque d'avoir une maladie qui évolue. Et donc, il y a même des traitements, comme je disais tantôt, plus technologiques avec ciblés sur une partie de la prostate et qui existent aussi dans certains patients qui sont des grades intermédiaires, progressifs, pas trop au bas grade, qui ont des pistes aussi à résonance magnétique, que maintenant qu'il y a des nouveaux tests qui n'existaient pas il y a plus de 10 ans, ou
1: Que
0: près de 10
1: c'est rassurant, comme l'expression rassurez-moi, docteur, hein? C'est
0: ans.
1: rassurant. Et pas à peu près. Évidemment, il y a des gens peut-être en moins d'une minute, Carlos, qui doivent te dire et à tes confrères, consoeurs, si c'était vous, là, que feriez-vous? Quelle serait votre option? Ça revient
0: Ah
1: souvent.
0: ouais, c'est évidemment, je suis là pour les conseillers, que je dis souvent. Puis ça
1: Ben
0: dépend
1: oui.
0: aussi de différents contextes. Je dis toujours, ça dépend qu'est-ce qu'ils veulent, le plus important pour eux, parce qu'il y a un contrôle des maladies, contrôle de cancer.
1: Oui.
0: Ça dépend qu'est-ce qu'on veut comme résultat sur la qualité de vie, l'impact sur la fonction érectile, l'impact sur les risques d'impact sur la continence. Alors, je pense que les meilleures décisions, c'est, pour regarder les pour et les contre. Et quand je leur dis, si c'était moi, ça va dépendre de la maladie que j'ai.
1: Ouais.
0: C'est sûr que si la fonction érectile est très importante pour moi, Je vais hésiter un peu plus à la chirurgie dans certains cas. Si je pense que d'un autre côté, je suis tellement inquiet du cancer, ben c'est sûr que je vais aller vers la chirurgie. Sinon, ben, c'est un cancer qui est moins agressif, ben, peut-être je vais aller vers la radiothérapie. Ou d'autres traitements qui existent aussi. Alors, maintenant, on sait qu'avec toutes les tendances, les diagnostics, les diagnostics sont de plus en plus précis.
1: Oui.
0: Surtout que la résonance magnétique, on sait où est la maladie. Il y a de plus en plus de tests plus élaborés pour dépister les cancers à distance. Alors, je pense qu'il y a plusieurs facteurs qui font en sorte qu'on peut mieux choisir certains traitements.
1: Absolument. C'est bien lancé. Ça commence par une visite chez vous, évidemment. Si on a un questionnement, s'il y a quelque chose qui nous semble un peu anormal ou ne serait-ce que par prévention, il y a un site web qu'on recommande d'abord et avant tout. Première prescription.
0: C'est ça, lescliquesparois-urologue.com, qui est informatif en même temps.
1: Bien.
0: 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Surtout dans le sens, c'était pour commencer, il faut déjà commencer par un dépistage du cancer de la prostate.
1: On commence avec ça. Merci beaucoup, mon cher docteur Marois. Merci, Carlos. Bon week-end.
0: Merci,
1: on a déjà hâte de te retrouver la semaine prochaine.
0: Avec grand plaisir.
1: Merci infiniment. Bye-bye. Docteur Carlos Marois, et ça se passe comme ça chaque vendredi dorénavant à l'antenne de CNV Radio Numérique. Questions et commentaires. Et n'oubliez pas de répondre également, de poser la question aussi dans les boîtes commentaires, parce que ça se retrouve éventuellement, bien sûr, sur Facebook. Et ça sera un plaisir de retrouver Docteur Marois de temps en temps aussi en studio. Ça vient avec un bon café. On aime ça. Courte pause et on vous revient avec Richard Labbé qui a lancé un nouveau livre, journaliste sportif émérite. Et il a lancé un livre qui s'appelle « Après le forum ». On lui jase « Après ceci
2: ». 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
5: Bonjour à tous, voici ce que l'on surveille pour vous dans l'actualité. Après la pause provoquée par la tenue de deux débats, la campagne électorale a repris de plus belle hier. Le prix de l'essence a connu un sursaut jeudi dans plusieurs régions canadiennes, dont Montréal. Et des affrontements meurtriers ont fait des dizaines de morts entre les Houthis du Yémen et les forces gouvernementales soutenues par l'Arabie saoudite. Au sport en action aujourd'hui à 19h10, les Red Sox et à 20h05, les Blue Jays. Plus détaillé d'autres nouvelles dans une trentaine de minutes.
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0: des Radio Réveil à l'antenne de CLV, Radio Numérique. On est en simultané au AM 940. Et ne reculant devant rien, on aime ça être sur la nouvelle. Et on aime les gens d'action. Parlant de gars d'action, on connaît bien l'ami Luc Gélina, bien sûr, puis on le connaît tous par ses écrits fort intéressants du côté du Journal de la Presse, entre autres. Ben, c'est Richard Labbé qui, comme certains, ont dit « Hey, moi, là, j'ai des notes à travers les années, j'aime ça, je vais en faire un livre. » Et c'est ce qu'il nous présente après le forum. Bonjour, mon cher Richard, bienvenue à CNV.
1: Salut, comment ça va?
0: Ça va bien, très heureux de te retrouver, un gars d'action qui est sur le beat, comme on dit. C'est vrai que tu as pris des notes à travers le temps, tu t'es dit « Garde, ça, je vais l'écrire au quotidien, mais ça, je garde ça pour plus tard. » Et à preuve, un beau bouquin que tu nous présentes. Ça a pris, évidemment, ça a dû prendre au moins quelques années à concocter tout ça, là.
1: Oui, le problème, c'est que pendant que j'écrivais, le Canadien continuait de jouer. Alors, je pouvais pas, je pouvais pas arrêter.
0: C'est
1: ça. Mais oui, je sais pas. Écoute, ça a dû prendre une couple d'années là, tu sais, à gauche et à droite comme ça. Ouais. Puis c'est vraiment, en fait, ben, le titre le dit là, après le forum. Donc, ce sont les histoires qui sont survenues après le déménagement de 96.
0: Oui.
1: Moi, je suis arrivé sur... en fait, ma première saison, c'était 98-99 avec le Canadien. Mais avant ça, j'étais aux arts et spectacles. Alors, j'avais l'occasion d'aller scéner de temps à autre pendant les matchs. Puis, j'allais m'infiltrer pendant les points de presse de Mario Tremblay qui se demandait bien qui j'étais.
0: Ah oui?
1: Ouais. Et puis, c'était bien drôle. Et puis, ben c'est ça, je me suis mis à repenser à tout ça parce que pendant les 30 dernières années, malheureusement, il n'y a pas eu de Coupe Stanley. Et il n'y a pas eu beaucoup de succès non plus
0: monsieur.
1: Pour le Canadien.
0: Non.
1: Au centre, à l'époque, qu'est-ce qu'on appelait le centre Molson, maintenant centre Bell. Mais s'il n'y a pas eu ça, il y a certainement eu beaucoup de récits.
0: Des fois
1: rocambolesques sur un paquet de raisons, un paquet de choses. Un joueur échangé entre deux périodes à Boston. C'est des affaires de
0: même. Oui. Qui mettent un peu d'épices dans la sauce, Richard, parce que c'était des années, tu sais, des années Koivu et les Canek. C'était pas des années excitantes, vraiment. Donc, heureusement, tu dirais, avec le recul qu'il y a eu ces éléments-là qui ont créé des surprises à tort ou raison, là, parce que c'était pas toujours positif, mais tu dirais qu'heureusement, il y a eu ça quand même.
1: Oui, puis écoute, c'était pas toujours positif, mais on a été divertis. Je pense que les partisans, au moins... et puis c'est dommage, parce que là, tu as une génération en entière de partisans pour qui... Un défilé de la Coupe Stanley, là, c'est quelque chose que tu vois en noir et blanc sur YouTube. c'est quelque chose qu'ils n'ont pas vécu à Montréal.
0: Non.
1: Mais je sais par contre qu'il y a une génération de partisans qui n'ont pas été gâtés, mais qui se souviennent de certaines choses. Tu as parlé de Sako Koivu un petit peu, cette époque-là, quand il était revenu, le crâne rasé, l'ovation à l'époque, José Théodore, puis Satuk, Edmonton, dans le froid. Ce sont des images, je pense, qui, à défaut d'une Coupe Stanley, ben ce sont ces images-là, un petit peu, qui ont marqué les gens. Puis moi, ben, ce que je veux faire, c'est de vous amener un petit peu derrière le rideau.
0: Oui.
1: Un petit peu derrière les portes closes pour voir ce qui s'est passé exactement au moment où tout ça est arrivé.
0: Puis en même temps, on se dit content que ce soit quelque part derrière nous, puis heureux surtout de savoir que tu as pris le temps de faire ça parce que t'as dû y penser à un moment donné, hein, par deux fois en disant, ben écoute, est-ce que ça vaut la peine? Mais la preuve, c'est que les critiques sont assez élogieuses à ton endroit. Je parlais de Luc tantôt qui commence à lire ton livre et dit, wow, j'ai vécu ces choses-là avec Richard, mais c'est bon. Tu sais, je le paraphrase, là, mais c'est bon de faire le point là-dessus. Puis ça nous fait peut-être mieux apprécier, tu dirais, ce qu'on vit maintenant, là, où on va avoir une belle fenêtre, comme dit l'expression, pendant plusieurs années pour le Canadien, d'être apte et admissible à la Coupe Stanley, là.
1: Ben absolument. Puis j'en parle un petit peu dans le livre, d'ailleurs, mais ce qui est en train de se passer, ça, je pense qu'il faut remonter loin, là, quand même, pour voir un Canadien avec un futur quand même aussi... rayonnant. Évidemment, on ne sait pas ce que ça va donner, ça, c'est le grand problème avec l'inconnu. On ne connaît pas l'inconnu, n'est-ce pas?
0: C'est ça.
1: Mais oui, et puis, tu sais, je pense que... Puis c'est la grande différence, d'ailleurs, j'en parle un peu dans le livre, mais c'est la grande différence avec les brefs moments de succès qu'il y a eu au Centre Bell. Si on remonte à 2010,
0: Ah,
1: Si on
0: OK.
1: remonte à 2014, puis un petit peu plus récemment à 2021, bon, ben là, c'était quoi? C'était des clubs qui ont fait le carré d'as. 2021, c'était la grande finale. Et ce sont tous des clubs qui étaient un petit peu bâtis beaucoup autour de vétérans
0: Oui,
1: qui
0: c'est vrai.
1: étaient en fin de carrière. Tu sais, 2021, on savait bien, là, dans le cas de Carey Price, dans le cas de Shea Weber, c'était pas mal la dernière
0: Ah
1: danse.
0: oui, c'est sûr.
1: Alors que là, ben, au printemps qui vient de se passer, le Canadien, évidemment, s'est fait éliminer par les Hurricanes de la Caroline, mais c'est pas la dernière danse parce que les acteurs principaux, les Caulfield, les Suzuki, les Hudson, les Slavkovski, sont. Il n'y a personne qui a 25 ans là-dedans.
0: Ben
1: Là, tu sais,
0: non, c'est encore
1: tout le
0: trop
1: monde est
0: jeune.
1: très jeune, là, donc c'est la grande différence, je te dirais, avec
0: Ah oui.
1: ce qui s'est passé depuis 30 ans au Centre Bell.
0: Ça doit être excitant pour toi parce qu'il te reste encore bon nombre d'années à faire ce métier-là, évidemment, mais de savoir qu'on a tourné le coin enfin, parce que, tu sais, pour jaser souvent avec des collègues, des gars comme toi, Luc et combien d'autres, des fois, sur les galeries de presse, là, heureusement qu'il y avait des anecdotes puis des potins, parce que c'était pas rose tout le temps, mon cher Richard. Ça fait du bien de savoir qu'enfin, on a quelque chose à se mettre sous la dent puis que l'avenir est un peu plus rose, là.
1: Heureusement qu'il y avait des personnages au
0: Ah
1: cours des
0: oui!
1: 30 dernières années. Ouais, c'est ça que je retiens, moi. C'est vraiment les personnages qu'on a croisés. Tu sais,
0: Ah
1: je
0: oui.
1: te parle un petit peu du joueur échangé tantôt entre deux périodes à Boston. Évidemment, ça, c'était Mike Camilleri.
0: Oui, tout à
1: Puis,
0: fait.
1: quel personnage que c'était, puis quelle situation. Je pense pas que je vais revivre ça un jour. En tout cas,
0: Ah non, hein?
1: je me le souhaite pas parce que ça avait été
0: Oh.
1: une soirée assez rocambolesque, que c'est raconté d'ailleurs dans le livre. Mais
0: Oui.
1: oui, c'est ça. À défaut des grands triomphes, au moins, il y a eu des bonnes histoires. J'oserais dire de grandes histoires. Puis c'est un petit peu ce que j'ai essayé de détailler dans le livre.
0: Écoute, on trouve ça dans, comme disait l'on, dans toutes les bonnes librairies, mais encore plus pendant attendant que tu viennes nous retrouver un petit matin. On a du bon café, mon cher Richard, que tu viennes nous en jaser plus longuement de ça, de ta carrière qui se poursuit avec brio, évidemment, et de toutes ces belles anecdotes qui nous mettent l'eau à la bouche pour enfin mettre la main sur ton livre. Ben, d'ici là, on va inviter les gens à se le procurer et puis à prendre un petit peu d'avance. Je te remercie chaleureusement, mon ami, d'avoir pris du temps pour nous ce matin. Puis on te souhaite bonne suite de succès avec ce livre. C'est bien parti, là.
1: Merci beaucoup. Bonne journée à vous.
0: Merci.
1: Bye-bye.
0: Bye-bye. Richard Labbé, donc, qu'on connaît bien sûr comme journaliste depuis tellement longtemps et qui nous offre, après le forum, donc, un livre qu'on vous recommande, les amis, en attendant, bien sûr, sa visite éventuellement en studio. 8h33, dans un moment, on fait le saut et on fait une passe au volley-ball, vous allez comprendre.
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3: Les prévisions du temps pour Montréal et la grande région métropolitaine. Aujourd'hui, vendredi, un ciel généralement ensoleillé. Les vents soufflent du nord-ouest à 20 km/h, maximum de 20. Un ciel dégagé ce soir, cette nuit, minimum de 7 degrés pour la nuit prochaine. Ce sera beau demain samedi, ensoleillé maximum de 17. On prévoit un ciel plutôt variable dimanche, en alternance soleil-nuage, maximum de 18. Ça devrait être beau également à long terme, ensoleillé lundi 17 et ensoleillé mardi, maximum de 18 degrés. CNV Météo à la 30e minute de l'heure.

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1: C'est un plaisir de vous retrouver, chers amis, à l'antenne de CNV Radio Numérique et on est en simultané au AM 940. Vous savez que le sport, c'est important pour nous. C'est une, d'abord, c'est une raison d'être. Souvent, ça met beaucoup, beaucoup de feu dans nos yeux. Hein? L'action fait en sorte que souvent, on performe dans nos vies respectives si c'est pas notre quotidien. Et quand on est professionnel dans le sport, puis que c'est notre quotidien, ben raison de plus pour rester allumé et animé. Et c'est le cas de notre amie Rachel Lessard, entraîneuse des Mighty Night Ballers. On parle de flag football. Bonjour Rachel, merci de prendre du temps pour nous ce matin à Radio Réveil.
2: Bon matin, ça me fait plaisir d'être avec vous.
1: Ben c'est un plaisir. Il faut expliquer que le flag football, d'abord, gagne en popularité. Il y a des différences avec le football versus le flag football. Pourquoi cette discipline-là particulièrement, pour toi et pour vous toutes, est venue vous chercher éventuellement? Puis de quelle façon on a gagné le cœur de Rachel en flag football, là?
2: J'aime tout ce sport. J'aime le côté stratégique.
1: Ouais.
2: Faut être super bien préparé quand on participe à des événements plus de haut niveau. Ça peut faire la différence. Donc, un côté très intello.
1: Ah, oui.
2: Le côté athlétique. Le haut niveau, on le pratique 55 petits terrains. Mm-hmm. C'est extrêmement rapide. Faut que les corps arrière soient précise, rentrer des balles, des ballons, des passes dans des très petites fenêtres. Et c'est un sport d'équipe où on voit des très beaux liens là, se tisser.
1: C'est très cérébral. Donc, quand on fait appel aux prises de décision, faut réagir rapidement. Et c'est comme ça, Rachel, éventuellement, en tes qualités d'entraîneur, tu reconnais les bonnes athlètes, bonnes ou bons là, chez les garçons, mais dans ta cour à toi, tu peux déceler rapidement celles qui vont faire la différence?
2: C'est vraiment le facteur qui fait la différence quand on participe au plus haut niveau.
1: Ouais.
2: Je reviens de l'Allemagne. Dans le fond, j'étais entraîneur-chef pour... je suis entraîneur-chef pour l'équipe nationale.
1: Ouais.
2: Et on revient d'Allemagne. On revient avec une médaille d'or autour du cou. Et je peux vous assurer que les filles qui sont sur cette équipe-là ont un football IQ qu'on appelle de très, très haut niveau. C'est des tournois très, très, très condensés. Faut leur donner des plans de match à la dernière minute. Ces filles-là sont capables de l'approprier et de l'exécuter à la perfection.
1: Et là, on parle d'un événement qui est le premier événement canadien de flag football, événement professionnel. La table est mise, Rachel.
2: La table est mise. On part de très, très loin pour notre sport. Quand moi, j'ai commencé à jouer, je devais aller jouer soit dans des ligues d'hommes, il n'y en avait pas pour les filles, où je devais traverser deux ponts pour aller jouer.
1: Ah,
2: et
1: oui.
2: Là, on est rendu à une ligue professionnelle, deuxième événement. Et cet événement-ci, à Toronto, en sol canadien.
1: Bravo, bravo. Et ça fait quoi? Évidemment, beaucoup de papillons dans l'estomac de l'entraîneur, mais pour les joueuses également, qu'est-ce qui se dit là entre elles en ce moment? On doit être évidemment très excités, là, très fébriles.
2: Oui, surtout à deux niveaux, je vous dirais la reconnaissance de leur sport pour lequel ils ont travaillé à des moments où c'était pas vraiment reconnu.
1: Ah ouais.
2: Fallait jouer un peu dans des ligues de garage et maintenant, eux autres, ils voient la différence. On arrive en fin de semaine, traités vraiment comme des pros. On vient nous chercher à l'aéroport.
1: Ah oui.
2: Ils vivent vraiment, c'est quoi, le milieu professionnel du sport. Donc, très belle expérience pour elles. Il y a une super belle fébrilité de jouer. Puis en même temps, c'est toute l'excitation de vivre comme des pros.
1: Il doit y avoir des analogies à faire avec les filles au hockey, hein? Beaucoup qui ont vécu ça, là, qui commencent à goûter au niveau professionnel avec la ligue qu'on connaît depuis 3 ans, je pense la troisième année. Il y a des liens à tisser avec ces filles-là?
2: J'imagine. Je suis pas très présente dans le monde du hockey. Donc, je pourrais pas vous dire.
1: Ben, en ce sens où, enfin, vous êtes reconnu, c'est là la question, Rachel. Hein? C'est que pendant des années, vous le disiez, vous étiez obligé de jouer dans des ligues de garage. Il y a une reconnaissance au niveau du flag football féminin, là. C'est en ce sens-là.
2: Oui. Oui, absolument. Et aussi, on vient d'apprendre, voilà, quelques semaines, que le flag football va rentrer U-Sport. Donc, ça veut dire des grands championnats, reconnaissance par les universités, plus de ressources pour les joueuses. Et il y a des universités finalement qui vont être, disons, encouragées à développer des équipes de flag football. Alors oui, on rentre dans une nouvelle ère pour le flag football,
1: Ben, tant
2: jusqu'aux
1: mieux.
2: Olympiques en 2028.
1: Oui, on se le souhaite et on souhaite la meilleure des chances pour cet événement couru. Rachel, merci beaucoup d'avoir pris du temps pour nous et la meilleure des chances pour ce qui suit, évidemment, pour cet événement. Puis ramenez-nous un trophée, là.
2: Ah, on travaille fort, c'est notre objectif aussi. Merci
1: Bien,
2: beaucoup.
1: merci infiniment, Rachel Lessard, d'être invitée ce matin. Ça a été un grand, grand plaisir de la retrouver. Bon, on invite les gens qui veulent en apprendre davantage, d'abord de revoir cet entretien avec Rachel Lessard via notre page Facebook, 8h43 minutes. On s'arrête le temps d'une courte pause, comme on le fait habituellement à cette heure-ci, pour mieux vous revenir dans un petit moment. Et au menu, on a entre autres deux nouvelles chroniques du matin, en fait, encore toutes fraîches à vous offrir. Restez là. Touchdown!

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1: Bonjour à tous, bon jeudi, ici Louis-Martin Nichols, bienvenue à notre antenne. Après une pause relative provoquée par la tenue de deux débats nationaux à la télévision, la campagne des principaux partis politiques a repris de plus belle jeudi avec le dévoilement de plusieurs nouveaux engagements. De passage à Lac-Mégantic, le chef du Parti libéral a partagé son intention de faire des CLSC le point d'ancrage de la santé dans les communautés au Québec grâce à un financement de 200 millions accordé sur 4 ans sous un gouvernement libéral. Il a aussi promis d'améliorer l'accès aux services d'obstétrique en région. La coalition Avenir Québec a dévoilé son intention de rendre les soins vétérinaires plus abordables en donnant plus de choix aux propriétaires d'animaux. Un nouveau gouvernement de la CAQ obligerait les cliniques vétérinaires à afficher leurs prix en ligne et dans leurs locaux pour plusieurs services courants. Le gouvernement renforcerait également les règles contre les objectifs de vente et donnerait plus de responsabilité aux techniciens en santé animale et aux pharmaciens. Lors d'une visite à Saint-Pierre-de-la-Rivière-du-Sud, le chef du Parti conservateur du Québec, Éric Duhaime, a présenté la plateforme agricole du PCQ. Celle-ci vise à réduire la paperasse, accélérer les décisions administratives et améliorer l'accès au financement. Les Solidaires ont dévoilé leur plan de match pour améliorer l'accès au réseau des centres de la petite enfance, les CPE. Un gouvernement solidaire embaucherait 5 000 éducatrices supplémentaires pour les CPE d'ici 2030. Il accorderait aux éducatrices un rattrapage salarial significatif et rémunérerait le stage final du DEC en éducation à l'enfance, en plus de payer la formation continue pour le personnel éducateur et les gestionnaires. Enfin, pour le Parti québécois, Paul Saint-Pierre Plamondon a rappelé que son parti, s'il obtient le pouvoir le 5 octobre prochain, mettra en place une série de mesures afin de réduire l'itinérance de 50 % au Québec. Le prix de l'essence a connu un sursaut jeudi dans plusieurs régions canadiennes, dont Montréal, alors que les plus récents développements des conflits au Moyen-Orient et en Ukraine ravivent les craintes de perturbation de l'approvisionnement en pétrole. Le vice-président pour l'Est du Canada de l'Association canadienne des carburants, Carole Montreuil, évoque une crise historique qui a commencé l'hiver dernier avec le conflit entre les États-Unis et l'Iran. Et à l'international, des affrontements meurtriers ont fait des dizaines de morts hier entre les Houthis du Yémen et les forces gouvernementales qui sont soutenues par l'Arabie saoudite. Tout ça arrive quelques jours après l'offensive éclair des combattants pro-iraniens sur la mer Rouge. Les Houthis au pouvoir dans une partie du Yémen contrôlent désormais tout le littoral yéménite sur la mer Rouge et ont ainsi renforcé leur emprise sur le stratégique détroit de Bab el-Madeb qui relie l'Europe à l'Asie via le canal de Suez. Et finalement au sport, victoire des Red Sox de Boston hier contre les Rangers du Texas. Voilà ce qui complète notre bulletin d'information, les manchettes CNV à la 45e minute de l'heure.
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4: La LCF a suspendu le demi-défensif des Lions de la Colombie-Britannique Josh Haggerty pour deux rencontres après qu'il eut frappé le demi-offensif des Alouettes de Montréal Liam Talbot samedi dernier. Les coups ont été si violents que Talbot a dû subir une opération chirurgicale. Le demi à l'attaque pourrait même garder des séquelles à vie. Les Alouettes de Montréal n'ont toujours pas perdu deux matchs d'affilée cette saison et ils ne veulent pas prendre cette habitude face aux Tiger Cats d'Hamilton à qui ils rendront visite aujourd'hui. Après une défaite sans équivoque de 48-29 aux mains des Lions de la Colombie-Britannique samedi dernier, leur deuxième en trois sorties, les Alouettes n'ont tenu qu'un seul entraînement cette semaine. En F1, le Britannique Lewis Hamilton a déclaré hier qu'il n'avait jamais demandé le congédiement des membres du personnel de Ferrari et a salué leur dévouement après quelques échanges radio tendus concernant la stratégie de l'équipe italienne lors des dernières courses de Formule 1. Et au baseball, en action à 19h10 aujourd'hui, les Red Sox contre les Rays de Tampa Bay et les Blue Jays vont jouer contre les Rangers du Texas. 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
2: C'est Radio Réveil qui se poursuit à l'antenne de CNV Radio Numérique. Merci d'être de plus en plus nombreux au rendez-vous, nombreux, nombreuses. Merci d'être là. C'est la chronique Main d'or et la chronique de l'Institut Main d'or. C'est un deux pour un, finalement, qu'on vous offre comme ça chaque semaine avec notre amie Myrna, qui est au poste tout de vert vêtu ce matin. Bonjour, Myrna.
3: Bonjour.
2: Merci d'accepter une fois de plus l'invitation pour ta chronique qui gagne des adeptes. On entend parler.
3: Espérons.
2: C'est
3: le but. Puis on essaie de les faire en série.
2: Oui.
3: À chaque jour, à chaque fois, à chaque chronique, on ajoute un sujet qui complète le reste. Puis j'aimerais ça que quelqu'un qui veut voir les chroniques une après l'autre,
2: il va voir
3: un sujet complet à la fin.
2: Ah, tout à fait. Ouais. Ça s'écoute comme sur Netflix. À la maison, j'ai une petite couverture.
3: Une série.
2: Hein? Une belle série. Aujourd'hui, tu nous parles de biostimulants.
3: Oui, exactement. Après qu'on a parlé de neurotoxines, qui est le Botox,

0: de l'acide hyaluronique qui volumise la peau.
1: Oui.
0: Et l'acide hyaluronique hydrate les cellules pour que les cellules restent jeunes, puis vivantes, puis
1: oui.
0: peuvent absorber les nutriments parce que c'est un bon hydratant, l'acide hyaluronique. Quand on le met à l'intérieur, il volumise.
1: Mm-hmm.
0: Et aujourd'hui, on ajoute la biostimulation. C'est les produits qu'on injecte pour stimuler le collagène. On n'injecte pas de collagène.
2: Okay.
0: On injecte un produit qui va dire aux cellules du derme, qui s'appelle fibroblast,
1: mm-hmm.
0: sécrète de collagène, sécrète d'élastine.
1: Okay.
0: Qu'est-ce que ça veut dire collagène et élastine? C'est deux protéines. Le collagène donne la fermeté de la peau,
1: mm-hmm.
0: la résistance, l'épaisseur.
1: Ouais.
0: Puis l'autre, l'élastine, donne l'élasticité. On tire la peau, quand ça revient à sa place ou à sa forme, ça c'est l'élasticité, ça c'est l'élastine.
2: Est-ce qu'on en perd en vieillissant? Parce que certains vont dire, ouais, mais là on en a moins, est-ce qu'on peut stimuler quelque chose qu'on a pu? Comment ça fonctionne?
0: Ouais. C'est pour ça, une bonne chose que vous avez noté, à partir de 30 ans à peu près, on commence à perdre le collagène et l'élastine aussi.
1: Ah, oui.
0: Tout dépendamment de chacun. Il y en a qui perdent rapidement, il y en a tranquillement,
1: mm-hmm.
0: mais arrivé à 45, 50 ans, on a perdu beaucoup, mais les fibroblastes sont toujours là. Alors, avec les produits qu'on injecte qui s'appellent sur le marché, on a au Canada deux principalement,
1: mm-hmm.
0: qui sont acceptés par Santé Canada. On a le Radies dilué et on a le Sculptra.
2: D'accord.
0: La différence, c'est que le Radies dilué, c'est du calcium qui va stimuler le collagène en stimulant les fibroblastes à sécréter le collagène et l'élastine et mm-hmm. va faire une fermeté. C'est du calcium naturel qui existe dans nos os normalement.
2: Donc, c'est déjà dans le corps humain.
0: C'est déjà dans le corps humain. Comme l'acide hyaluronique, il est reconnu par notre corps humain, il est absorbé et assimilé facilement.
2: Bien.
0: Puis, il va faire une fermeté à la peau. Le Sculptra, c'est pas du calcium, c'est du acide polylactique mm-hmm. qui va aller stimuler à sa façon aussi. Il va faire une inflammation.
1: Okay.
0: Cette inflammation-là va créer de collagène et d'élastine. C'est sûr, là, les chercheurs, ils disent celui-là, c'est l'élastine 1-3, c'est le collagène 1-3 élastine plus que l'autre. Puis,
2: ils balancent un peu, ouais.
0: Chacun fait ses recherches, puis il dit son point de vue, mais dans les deux cas, c'est deux biostimulants qui sont très bons pour la peau, pour rajeunir et retourner le collagène qu'on perd avec les années. Quelqu'un qui fait la diète, il va commencer à perdre,
2: oui,
0: sa peau
2: sûr.
0: Va tomber.
2: Oui.
0: C'est nécessaire qu'il fait ces traitements-là.
2: Parce que
0: alors,
2: la peau,
0: juste ajouter qu'ils ne donnent pas de volume. C'est, ils vont juste raffermir. C'est pour ça que tu vas être jeune, mais sans changer la morphologie du visage.
2: Exact.
0: Et c'est pour ça maintenant, c'est le number one dans le marché.
2: Ah oui. C'est relativement récent, Myrna, en tes qualités professionnelles là-dedans.
0: Oui, ça existe depuis 2014 à peu près. Le Radies existait comme volumisant. On mettait ça concentré, ça fait du volume.
2: Okay.
0: Ça fait depuis 2020 qu'il a pris beaucoup, beaucoup de popularité en diluant et en faisant le... Puis il y a beaucoup de recherches là-dessus. Puis maintenant, il y a des recherches qu'on peut... mélanger l'acide hyaluronique avec le biostimulant dans le même seringue.
2: Ah
0: comme
2: bon?
0: Ça, on va dire à la cellule, voici une hydratation, réveille-toi.
2: Mm-hmm.
0: Puis on vient avec le biostimulant qui est le calcium, par exemple le Radies. On va dire, ah, réveille-toi et stimule de collagène.
2: Oh, c'est
0: alors on fait les deux pour la cellule.
2: D'accord.
0: Puis la cellule va être plus jeune, puis va être en mm-hmm. santé pour créer le collagène et nous rendre plus jeunes, rendre le derme plus jeune.
2: Y a-tu quelqu'un qui veut pas ça?
0: Non, tout le monde veut ça, puis c'est tout le monde veut quelque chose qui rajeunit sans changer la forme du visage.
2: Oui,
0: surtout
2: oui.
0: les visages petits, tu mets n'importe quoi, ça change. Puis les visages qui sont gros comme mon visage, on peut plus rien ajouter là. Les joues sont pleines et tout avec la ménopause, on gonfle. Alors on veut pas gonfler plus. On vient mettre de biostimulant sans faire du volume, on va avoir un derme très très très jeune.
2: Femme comme homme, parce que tu disais il y a de plus en plus d'hommes. Puis
0: mais
2: l'idée c'est qu'il faut que ce soit subtil aussi.
0: C'est très indiqué pour les hommes parce que ça montre pas qu'on est en train de faire quelque chose.
2: Ça paraît pas.
0: Exact, ça paraît
2: merveilleux.
0: Pas du tout.
2: Il faut savoir que la peau, corrige-moi si je fais erreur Myrna, mais amincit avec le temps en vieillissant. Des fois,
0: ben oui.
2: on pense que c'est le contraire, mais non,
0: parce
2: c'est ce qui fait qu'il y a une perte
0: De collagène.
2: De collagène.
0: C'est ça, le collagène, vu que ça s'amincit parce qu'on perd le collagène.
2: Hmm.
0: Puis perd l'élasticité, ça tombe parce qu'on perd l'élastine. Alors, en créant ce produit-là, le biostimulant, en le mettant dans le derme, on fait ça, c'est vraiment les produits numéro un de rajeunir.

0: de la peau.
1: La fréquence, ça ressemble à quoi, par exemple?
0: Oui.
1: Quelqu'un qui a une première session avec
0: très,
1: toi ou
0: très bonne question.
1: Oui?
0: On peut pas faire ce traitement-là, puis le lendemain, on a un mariage, on veut aller voir le résultat. Le résultat, il faut que les fibroblastes font leur travail. Alors, ça prend 2 mois à 3 mois pour voir le résultat maximal.
1: Okay.
0: Même avec le Sculptra, on dit que c'est beaucoup plus long que ça.
1: Mm-hmm.
0: Et c'est pour ça, des fois, puis avec une dose, on a un petit peu de stimulation. Deuxième dose, encore plus, c'est cumulatif. Alors, on fait 1, 2, 3 doses pour avoir un résultat vraiment très, très, très remarquable.
1: Bien. S'il est mélangé, un peu comme tu le disais, ou si une pratique peut-être un peu plus récente, est-ce que les résultats sont un peu plus rapides à ce moment-là?
0: Exact. Quand on met l'acide hyaluronique avec, le résultat va se montrer, par exemple, si je mets un volumisant d'acide hyaluronique en même temps, je vais voir le volume, mais je ne vois pas l'élasticité et la fermeté encore.
1: Okay.
0: Ça va prendre les 3 mois, mais au moins, on voit quelque chose quand on le mélange avec un acide hyaluronique.
1: Et on peut dire que le meilleur est à venir.
0: Oui, puis moi, je trouve, en créant des choses comme ça, peut-être on arrive un jour qu'on n'a plus besoin d'un facelift.
1: Ça se peut, hein?
0: Oui,
1: c'est possible.
0: Ça.
1: On
0: c'est ça.
1: De plus en plus, et c'est tant mieux, c'est tant mieux. Donc, évidemment, au cours des prochaines semaines, on va revenir avec d'autres, d'autres produits et services offerts. On salue les gens de l'équipe. Hein? T'as une belle équipe.
0: Oui.
1: De combien de membres, on le rappelle?
0: Oui, nous, on est 3 infirmières.
1: Oui.
0: Et là, on a une 4e qui est en formation.
1: Bien.
0: On a 2 médecins qui sont des prescripteurs, directeurs médicaux.
1: Mm-hmm.
0: Puis, on a aussi 2 esthéticiennes, une pour l'épilation, une pour les soins de peau. Puis, on a 2 qui travaillent pour les réseaux sociaux, puis 2 réceptionnistes.
1: Ça prend ça, là. On est
0: une grande équipe en arrière de tout ça. On regarde ce qu'on offre. C'est beaucoup, une panoplie de soins sont toutes pour le visage et le cou.
1: Mm-hmm.
0: Mais on a, pour faire un beau travail qui on peut aller sur les réseaux sociaux et montrer tout ce qu'on a. Puis, ça prend tout un panoplie. Puis, un service à la clientèle impeccable parce que maintenant, les appels viennent de Facebook, de Instagram, de courriel, par téléphone. Ça vient de partout.
1: Voilà.
0: Alors, il faut vraiment avoir quelqu'un qui est juste là à répondre.
1: Ah, tout à fait.
0: C'est plus juste le téléphone comme
1: temps. Non, pas du tout. Et puis, en toute modestie, bien évidemment, puis c'est grâce à toi, ta contribution, toute la pédagogie que tu apportes au sein de cette chronique-ci qu'on retrouve ensuite sur Facebook, bien, tu es porté à dire aux gens de ne pas se gêner aussi, de communiquer.
0: Pas du tout.
1: Alors, je
0: suis là surtout pour expliquer les bonnes choses, comment ça fonctionne, puis aussi donner de l'information, un petit peu de renseignement, puis d'éducation, puis aussi pour parler de ma clinique qui s'appelle Clinique Main d'Or, où est-ce que c'est quoi qui est différent à Clinique Main d'Or? C'est l'expertise et la sécurité avec tout ce qu'on vit maintenant.
1: Bon.
0: Alors, on donne une bonne expertise, ça fait plus que 16-17 ans que je fais ça. Puis, on a la sécurité à cœur. 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
1: Très bien. Tout est là, ma chère Myrna, et on en redemande. On a déjà hâte à la semaine prochaine. Merci pour ces infos pertinentes.
0: Merci à vous.
1: Ça met les gens en appétit. Puis, pour ceux et celles qui veulent avoir d'autres détails ou...
0: Bonne journée.
1: Ils vont aller te rencontrer, bien, ils savent à quelle porte frapper. Merci à toi une fois de plus.
0: Bonne journée.
1: Bonne journée et bon week-end. L'ami Myrna de la clinique et aussi de l'Institut Main d'Or, dont on parle de façon régulière ensemble, chaque vendredi à 7h06. Courte pause. Restez là.
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3: 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Bonjour à tous, voici ce que l'on surveille pour vous dans l'actualité. Après la pause provoquée par la tenue de 2 débats, la campagne électorale a repris de plus belle hier. Le prix de l'essence a connu un sursaut jeudi dans plusieurs régions canadiennes, dont Montréal, et des affrontements meurtriers ont fait des dizaines de morts entre les Houthis du Yémen et les forces gouvernementales soutenues par l'Arabie saoudite. Au sport en action aujourd'hui à 19h10, les Red Sox et à 20h05, les Blue Jays. Plus détaillé d'autres nouvelles dans une trentaine de minutes.
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0: C'est Radio Réveil à l'antenne de CNV Radio Numérique. Merci d'être nombreux, nombreuses à l'écoute. On est ensemble comme ça jusqu'à 9h30. Vous savez qu'à chaque vendredi, on a trouvé, nous, la meilleure façon de bien finir la semaine. On fait ça avec la Birogé de Mers, de sécurité L de Mers et Fils. Salut mon
1: Bonjour,
0: cher Roger.
1: Bonjour Nicolas, ça va bien?
0: Ça va bien, merci. Très heureux de te retrouver. Et aujourd'hui, tu nous présentes un invité qui devrait normalement venir nous voir de façon assez régulière,
1: oui,
0: dit-on.
1: Oui.
0: Et c'est une bonne nouvelle, je te laisse nous présenter,
1: Patrice. Vous... Oui, c'est Patrice Deluca.
0: Ben, oui.
1: Un gars d'expérience dans le domaine des corporations d'alarme.
0: C'est pas un alarmiste, là.
1: Non,
0: c'est ça, faut pas dire ça. On dit un spécialiste d'alarme.
1: Un spécialiste en système de sécurité.
0: Bien.
1: Spécialiste en système de surveillance d'alarme à la centrale.
0: D'accord.
1: Surtout des centrales de surveillance.
0: Bien. Alors, bienvenue, Patrice. Merci d'être là.
2: Merci de m'inviter. C'est bien gentil.
0: Ça fait plaisir. Et on l'entend par sa voix. Il n'est pas étranger à la radio, Patrice.
1: Non. Patrice va commencer à nous expliquer son historique.
0: Oui.
1: Dans le domaine qui a commencé jusqu'à ses débuts, ensuite côté alarme.
0: OK.
1: Les gars commencent tous par la radio, hein?
0: Ben oui, comment ça donc? Il y a Marc Blondin aussi qui vient faire un tour à chaque mois. Comment cette belle histoire-là a commencé, Patrice?
2: Ah ben pour moi, ça a été la radio, ça a été mon premier amour au niveau du travail.
0: Okay.
2: Ça a commencé très jeune. Je me souviens, j'avais un petit système électronique 10 en 1 avec lequel je faisais des projets. Puis j'avais monté un émetteur radio.
0: OK, ça semble arrangé, ça.
2: Tout jeune, puis je monte l'escalier avec ça. Puis je parlais par un écouteur, en fait, mais ça générait le son dans la radio. Une fois que j'ai été rendu en haut, elle dit « Oh mon Dieu! » Elle dit « Je pensais que c'était la radio qui jouait. » Elle dit « Tu sonnes comme un animateur de radio. »
0: Oh, ça, c'est un signe, ça.
2: J'avais
0: 10
2: ans,
0: compliment.
2: J'étais tout jeune, puis ça semait quelque chose dans ma tête.
0: C'est certain.
2: Ouais,
0: puis t'as fait un peu de radio à partir de là.
2: Oui, j'ai fait, pas à partir de 10 ans, mais
0: non, quand même, c'est un peu jeune.
2: Ça a fait son chemin, mais j'ai commencé mon parcours de radio. En fait, j'ai commencé plutôt à faire de l'animation, comme beaucoup de gens de radio, de télé. J'ai commencé avec la disco mobile.
0: Ben oui.
2: Et j'ai rencontré, j'avais un ami à moi avec qui on a lancé une disco mobile à partir du cégep, mon chum Robert. Et puis, on avait pas mal de succès, ça allait bien. Puis là, tout le monde me dit « Ah, mon Dieu, t'as une voix FM.
0: Bon, »
2: Les voix FM de l'époque,
0: ronde,
2: profonde.
0: Oui,
2: aujourd'hui, ça a un peu changé aussi.
0: Non, mais quand même. Mais ça fait plaisir d'entendre. Roger a dû se le faire dire aussi.
1: Oui.
0: Tu sais, quand tu te fais dire par ton entourage qui est pas issu du domaine de la radio, « Hé, t'as une voix de radio. » Ou comme la maman, on dirait que tu sors, on dirait que c'était la radio.
2: Ouais. Puis il y avait le côté, je dirais, fashion. Puis
0: c'est prestigieux.
2: Pas prestigieux de la radio. Donc j'ai fait mon bonhomme de chemin en faisant de l'animation, etc. Suivi un cours de radio privé pour me perfectionner.
0: Mm-hmm.
2: Puis ensuite, je suis rentré à l'âge de 19 ans. Là, je suis rentré dans les clubs.
0: Ah oui.
2: Et commençais à faire, j'étais light jockey, annonceur. Et là, ça, c'est l'époque qu'on parle des années 85. Et là, je voyais passer Mario Lirette, Denis, Alain Monpetit et Guy Aubry.
0: Ah oui, Guy Aubry, qui est avec nous ce matin.
3: Oui, effectivement, je suis avec vous ce matin.
0: Bonjour, Guy.
3: J'aimerais bien saluer Guy, qui est dans son théo en train de jaser avec une madame quelque part.
0: Oui, alors Guy, qui quelque part aussi nous écoute en ce moment, on le salue. Et ça, évidemment, c'est un beau clin d'œil. Mais comme quoi, c'était la fleur de l'âge des clubs. Hein. On pense aussi des années 70, fin des années 70, mais jusqu'au milieu des années 80, même fin des années 80.
2: Oui, puis là, c'était la transition qui s'est faite. Le disco, après Disco Doc, on le sait, est décédé.
0: Oui,
2: mais là, ça a été le dance music.
0: Ah oui,
2: puis là, c'est la collision entre le disco et le rock and roll.
0: Ouais.
2: Et ça a donné puis là, les musiques aussi alternatives qui sont arrivées avec U2, avec tous les groupes alternatifs.
0: Les synthés qui prenaient beaucoup de
2: place. C'était une belle époque de musique. disais que les discothèques fonctionnaient bien, l'alcool c'était moins sévère à cette époque-là, ça fumait dans les clubs.
0: Oui, ah oui.
2: Donc, il y avait eu cette période d'effervescence-là. Moi, j'avais les gars de radio qui me disaient, tu pourrais faire de la radio, t'as une voix de radio. Je me souviens aussi de Pierre-Olivier, qui était une des belles voix de l'époque.
0: Qui est venu ici déjà.
2: Tout à fait. On le salue.
0: Bien, certainement.
2: Et lui-même, à un moment donné, il était venu me voir dans la cabine du DJ. Il dit, qui m'a appelé? C'est moi, mais c'est pas pour voir. Non, il dit, c'est toi qui m'as appelé. Tu devrais faire de la radio.
0: Ben oui.
2: Alors là, j'ai fait mon bonhomme de chemin. Puis finalement, quand Guy, j'ai travaillé à CJLA FM à la chute, où j'ai trouvé, en défonçant les portes, je me suis retrouvé à CJLA, on va dire ça comme ça.
0: Ben oui, tout à fait.
2: Puis par après, Guy Aubry, à cette époque-là, avait repris la direction de la programmation de CKMF. Et là, une journée, le téléphone sonne.
3: Écoute, Patrice, qu'est-ce que tu fais en ce moment?
2: J'ai dit, je suis en train de passer la balayeuse.
3: Lâche ta balayeuse, viens-t'en à CKMF, j'ai besoin de toi.
0: Hey,
3: et là, je suis là, j'ai commencé à faire des spots commerciaux à CKMF pendant une bonne période.
0: T'aspirais à ça, mais t'as lâché l'aspirateur.
2: Ça va être ça. C'était pas mal ça.
0: Ça ira à radio, on va aller voir Guy. Ton invitation, elle est parfaite. Et on le salue parce qu'il est probablement à l'écoute. Sait-on jamais. Donc, à un moment donné, il y a des choix de carrière aussi. Et puis, comment s'est fait la rencontre avec Roger?
2: Ben, en fait, pour faire le pont avec tout ça, j'ai rencontré ma conjointe juste avant d'en venir avec Roger. Okay. J'ai rencontré ma conjointe, elle avait un petit garçon. Puis là, finalement, j'ai fini par conclure. Je me suis dit, je vais peut-être plutôt aller vers la radio, entre guillemets, on va dire sérieuse ou moins loisir.
0: Ah, d'accord.
2: Et là, je suis rentré à l'UQAM, j'ai fait un bac en communication sur le tard, entre 26 et 30 ans.
0: Quand même.
2: Et quand je suis sorti de là, j'aspirais encore, je me disais, j'ai eu une offre, en fait, pour travailler un été chez Protectron, système de sécurité. Et à l'époque, Protectron, c'était pas très gros, comparativement à ce que c'est devenu, c'était 11 000 clients à peu près. Je suis entré là, faire un projet d'administratif, de nettoyage de données, etc.
0: Okay.
2: Je suis allé finir mon bac, puis à la sortie de mon bac, là, je commençais à faire des applications un peu partout. Je regardais la radio, je regardais les agences de communication aussi. Puis finalement, le patron de l'époque, Daniel Demers, qui est devenu le président de Protectron, m'appelle et dit, Patrice, lâche ça, viens-t'en chez nous. J'ai besoin de toi, on va acheter plein de compagnies, les intégrer, etc. Mais j'ai dit, j'ai encore la radio en tête, la télé, c'est Vidéotron, il y a TVA.
0: Oh oui, tout à fait, absolument.
2: Il dit, fais ton bout de chemin, puis après ça, si tu décides de flasher à gauche, de sortir, il n'y a pas de problème, mais je vais prendre le temps que tu peux me donner.
0: Et qu'est-ce qui s'est produit à partir de
2: là? Et là, à partir de là, finalement, c'est la sécurité qui l'a emporté.
0: C'est sûr.
2: Et j'ai continué à faire des voix commerciales, des choses comme ça. Puis à un moment donné, j'ai fait Télé-Bingo Laval. Je faisais la télévision, le bingo à la télé en direct pour le canal communautaire de Laval pour amasser des fonds.
0: Bon.
2: Et mais là, j'avais ça en conflit entre faire ça. Puis là, je faisais des choses très sérieuses en même temps. Je progressais dans la corporation. A fallu à un moment donné que je fasse un choix, puis ça s'est terminé parce qu'une journée, je travaillais aussi pour une agence, elle m'appelle, elle me dit, écoute, j'ai une annonce de vodka à faire, ça me prend la voix off, 1 000 $, une heure, tu vas là-bas, tu fais ça.
0: Oh, c'est intéressant.
2: J'ai dit, quel jour? Jeudi, telle date. J'ai dit, je peux pas, j'ai un comité de direction. Oups. Alors, elle dit, Patrice, elle dit, ça fait deux fois que les clients choisissent.
0: Oui.
2: Puis là, elle dit, je suis obligé de leur dire non, je les déçois.
0: C'est
2: sûr. J'ai dit, OK, enlève mon nom de la banque.
0: OK.
2: Puis je faisais encore de l'animation de soir, puis finalement, j'ai un jeune qui est venu se planter devant moi. « Ah, monsieur, c'est extraordinaire ce que vous faites. Comment on fait pour faire ça? Puis j'aimerais ça faire la même chose que vous. » Puis là, je me suis dit, là, je suis peut-être plus là pour les bonnes raisons. J'occupe une place. Et là, j'ai cancellé parce que je faisais beaucoup de soirées, bénéfices, casino, jeux, des courses de chevaux.
0: Des choix déchirants, à un moment donné.
2: Oui, mais il a fallu faire un choix. Puis finalement, c'est le monde corporatif qui l'a emporté. J'ai conservé la capacité d'être sur scène pour des événements avec nos groupes de distributeurs autorisés. C'est-à-dire pour en venir à Roger, vers 96, 17, près.
1: Qu'on s'est connus.
0: On s'est connus. 30 ans, des amis. C'est quand même incroyable. Puis c'était dans quel contexte, Roger?
1: C'était dans le contexte des systèmes de sécurité parce que je cherchais une centrale dans ces années-là pour un service sérieux. Et puis...
0: T'as trouvé l'homme sérieux.
1: J'ai trouvé l'homme.
2: L'entreprise sérieuse.
0: Disons-le.
2: Mais on avait mis à profit aussi les marques de commerce parce que Protectron appartenait à Vidéotron.
0: Ben oui,
2: à l'époque. Puis là, on a séparé la partie télésurveillance, vous savez, quand le système d'alarme parle, les gens qui vous appellent, ça, c'est le central d'alarme.
4: Exact.
2: Et là, on a séparé le central d'alarme, puis on l'a appelé Vidéotron télésurveillance. On a fait des ententes avec des fabricants pour avoir des meilleurs prix pour les gens qui utilisaient notre centrale. Donc, c'est là que Roger s'est joint à nous à cette époque-là, comme d'autres entreprises.
4: En pleine ébullition, cette période-là, hein, pour les systèmes de surveillance à l'époque. Ouais.
1: C'est une belle histoire parce que je recule en 1999.
4: OK. Oui.
1: On était distributeur Vidéotron télésurveillance dans le temps.
4: Une autre époque.
1: Puis c'est dans le temps de Patrice.
4: Hey, tu vois, ça fait de belles rencontres.
1: Côté central, puis côté achat aussi. Fait que les clients en bénéficiaient parce qu'on avait un très bon prix d'achat pour nos systèmes de sécurité.
4: Bien.
1: Et comme supporteur, c'était Protectron, Vidéotron.
4: C'est important. Comme quoi, c'est l'humain avant tout, hein, peu importe le domaine qu'on choisit. Un vrai job ou la radio ou la télé.
2: Oui, effectivement. Puis c'est demeuré pour moi un peu un dilemme parce que tu te dis, ouais, qu'est-ce que ça aurait été si j'étais resté concentré? Mais je dois avouer, par contre, que j'ai considéré par après comme je l'avais facile, on va dire ça comme ça, à l'époque. J'aurais probablement dû travailler plus fort. Je suis resté en région seulement quelques mois.
4: Okay.
2: Alors que j'aurais probablement dû rester là 5 ans.
4: C'est des questions qu'on se pose,
2: etc.
4: Hein?
2: Puis là, tu te dis, ouais, si j'avais fait ci, j'avais ça. Mais ceci dit, j'ai très bien réussi au niveau professionnel, mais cet aspect-là de la radio m'est toujours resté un peu...
4: derrière. Puis tu vois, il n'y a pas de hasard grâce à Roger.
2: Tu
4: mets les pieds dans une station, à nouveau.
2: Je m'étais dit peut-être à la retraite, revenir à la radio un peu, sans que ce soit nécessairement la grosse radio commerciale, mais je me disais, peut-être y retourner pour le plaisir. Puis là, Roger, on s'adonne à parler pour autre chose, d'affaires, parce que je suis avec Centrale d'Alarme Bromont maintenant, puis Roger a des clients chez nous
4: pour
2: la surveillance. Oui, on les salue. Finalement, Roger m'appelle tout ça, puis il m'en dit, je fais de la radio à ce temps-là, si tu veux écouter. Je fais de la radio. Il dit, viens à l'émission.
4: C'est tellement drôle. Comme quoi, tous les chemins mènent à la radio, à peu près. Mais difficile de s'en sortir. C'est le bon sens du terme.
1: C'est très belle histoire.
4: Absolument. Ben, Patrice, c'est toujours le bienvenu maintenant que tu connais le chemin.
2: Oui.
4: C'est un bonheur. Puis Roger, pour ceux et celles qui veulent avoir des détails, s'informent, parce que souvent, la pire affaire, c'est d'être gêné. Hein? Puis vous voyez comment les amis, Roger est sympathique, puis ses amis aussi, Patrice et combien d'autres. Donc, ça passe par un coup de fil souvent.
1: Oui, c'est simple. C'est le même numéro depuis le 1er juin 1978.
4: Aïe, aïe, aïe!
1: C'est le 450-373-7090.
4: Bien, alors, on ne manque pas ce numéro-là. Puis il y a évidemment là des gens qui vont répondre, à savoir, il n'y a pas de mauvaise question, hein? Donc, on se dit comment on peut protéger notre résidence, commerce, etc. Ça. Donc, contre, entre autres, le feu, les intrusions malheureuses. Ouais. Donc, toutes les raisons sont bonnes pour téléphoner à ta belle équipe. Merci beaucoup, mon cher Roger.
1: Merci, Nicolas.
4: Toujours un immense plaisir. À nouveau, Patrice, merci de ta visite et toujours le bienvenu également.
2: Merci de l'invitation.
4: Merci beaucoup.
1: Puis Patrice va nous revenir.
4: Ben certain, là. C'est sûr. Il va revenir nous faire une petite visite. Ça va être une fois de plus fort intéressant. À nouveau, merci les amis.
1: Merci.
4: Manquez pas Marc-Hugo Dupré qui sera là pour le retour à la maison avec le retour du vendredi, bien accompagné par Stéphane Ducharme, entre autres, à la circulation. Nos bulletins d'infos d'ici là avec Louis-Martin Nichols ou Carl Collin en après-midi. Et surtout, la meilleure musique. Ne manquez pas non plus. Les super samedis demain, Rémi Trudel, Diane de France et combien d'autres tout au long de ce petit samedi comme à chaque semaine. Rémi qui est là, d'abord W qui est là de 7h30 à 9h30, Michel W. Duguay. Aussi donc derrière le volant, 8h30 à 9h30, c'est-à-dire jusqu'à 10h30, Rémi Trudel qui suit avec le premier trio avec Guy Ouellet et Youri Chassin. Mais c'est Youri qui sera à l'animation demain, comme Rémi est retenu. C'était prévu à l'agenda depuis un certain temps, donc à l'extérieur. Diane de France suit à midi pour Route 66 à 89. Et Mario Lirette, dont on parlait tantôt, dont les oreilles vont sciller, le gentil Mario qui est là de 13h à 17h. Bye bye, bon week-end.
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3: Les prévisions du temps pour Montréal et la grande région métropolitaine. Aujourd'hui, vendredi, un ciel généralement ensoleillé. Les vents soufflent du nord-ouest à 20 km à l'heure, maximum de 20. Un ciel dégagé ce soir, cette nuit, minimum de 7 degrés pour la nuit prochaine. Ce sera beau demain samedi, ensoleillé maximum de 17. On prévoit un ciel plutôt variable dimanche, en alternance soleil-nuage, maximum de 18. Ça devrait être beau également à long terme, ensoleillé lundi 17 et ensoleillé mardi, maximum de 18 degrés. CNV Météo à la 30e minute de l'heure.

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1: Bienvenue à notre antenne. Après une pause relative provoquée par la tenue de deux débats nationaux à la télévision, la campagne des principaux partis politiques a repris de plus belle jeudi avec le dévoilement de plusieurs nouveaux engagements. De passage à Lac Mégantic, le chef du Parti libéral a partagé son intention de faire des CLSC le point d'ancrage de la santé dans les communautés au Québec grâce à un financement de 200 millions accordé sur 4 ans sous un gouvernement libéral. Il a aussi promis d'améliorer l'accès aux services d'obstétrique en région. La Coalition Avenir Québec a dévoilé son intention de rendre les soins vétérinaires plus abordables en donnant plus de choix aux propriétaires d'animaux. Un nouveau gouvernement de la CAQ obligerait les cliniques vétérinaires à afficher leurs prix en ligne et dans leurs locaux pour plusieurs services courants. Le gouvernement renforcerait également les règles contre les objectifs de vente et donnerait plus de responsabilité aux techniciens en santé animale et aux pharmaciens. Lors d'une visite à Saint-Pierre-de-la-Rivière-du-Sud, le chef du Parti conservateur du Québec, Éric Duhaime, a présenté la plateforme agricole du PCQ. Celle-ci vise à réduire la paperasse, accélérer les décisions administratives et améliorer l'accès au financement. Les Solidaires ont dévoilé leur plan de match pour améliorer l'accès au réseau des centres de la petite enfance, les CPE. Un gouvernement solidaire embaucherait 5 000 éducatrices supplémentaires pour les CPE d'ici 2030. Il accorderait aux éducatrices un rattrapage salarial significatif et rémunérerait le stage final du DEC en éducation à l'enfance, en plus de payer la formation continue pour le personnel éducateur et les gestionnaires. Enfin, pour le Parti québécois, Paul Saint-Pierre Plamondon a rappelé que son parti, s'il obtient le pouvoir le 5 octobre prochain, mettra en place une série de mesures afin de réduire l'itinérance de 50 % au Québec. Le prix de l'essence a connu un sursaut jeudi dans plusieurs régions canadiennes, dont Montréal, alors que les plus récents développements des conflits au Moyen-Orient et en Ukraine ravivent les craintes de perturbation de l'approvisionnement en pétrole. Le vice-président pour l'Est du Canada de l'Association canadienne des carburants, Carole Montreuil, évoque une crise historique qui a commencé l'hiver dernier avec le conflit entre les États-Unis et l'Iran. Et à l'international, des affrontements meurtriers ont fait des dizaines de morts hier entre les Houthis du Yémen et les forces gouvernementales qui sont soutenues par l'Arabie saoudite. Tout ça arrive quelques jours après l'offensive éclair des combattants pro-iraniens sur la mer Rouge. Les Houthis au pouvoir dans une partie du Yémen contrôlent désormais tout le littoral yéménite sur la mer Rouge et ont ainsi renforcé leur emprise sur le stratégique détroit de Bab el-Mandeb qui relie l'Europe à l'Asie via le canal de Suez. Et finalement au sport, victoire des Red Sox de Boston hier contre les Rangers du Texas. Voilà ce qui complète notre bulletin d'information, les manchettes CNV à la 45e minute de l'heure.
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3: Les prévisions du temps pour Montréal et la grande région métropolitaine. Aujourd'hui, vendredi, un ciel généralement ensoleillé. Les vents soufflent du nord-ouest à 20 km à l'heure, maximum de 20. Un ciel dégagé ce soir, cette nuit, minimum de 7 degrés pour la nuit prochaine. Ce sera beau demain samedi, ensoleillé maximum de 17. On prévoit un ciel plutôt variable dimanche, en alternance soleil-nuage, maximum de 18. Ça devrait être beau également à long terme, ensoleillé lundi 17 et ensoleillé mardi, maximum de 18 degrés. CNV Météo à la 30e minute de l'heure.

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1: Bienvenue à notre antenne. Après une pause relative provoquée par la tenue de deux débats nationaux à la télévision, la campagne des principaux partis politiques a repris de plus belle jeudi avec le dévoilement de plusieurs nouveaux engagements. De passage à Lac-Mégantic, le chef du Parti libéral a partagé son intention de faire des CLSC le point d'ancrage de la santé dans les communautés au Québec grâce à un financement de 200 millions accordé sur 4 ans sous un gouvernement libéral. Il a aussi promis d'améliorer l'accès aux services d'obstétrique en région. La Coalition Avenir Québec a dévoilé son intention de rendre les soins vétérinaires plus abordables en donnant plus de choix aux propriétaires d'animaux. Un nouveau gouvernement de la CAQ obligerait les cliniques vétérinaires à afficher leurs prix en ligne et dans leurs locaux pour plusieurs services courants. Le gouvernement renforcerait également les règles contre les objectifs de vente et donnerait plus de responsabilité aux techniciens en santé animale et aux pharmaciens. Lors d'une visite à Saint-Pierre-de-la-Rivière-du-Sud, le chef du Parti conservateur du Québec, Éric Duhaime, a présenté la plateforme agricole du PCQ. Celle-ci vise à réduire la paperasse, accélérer les décisions administratives et améliorer l'accès au financement. Les Solidaires ont dévoilé leur plan de match pour améliorer l'accès au réseau des centres de la petite enfance, les CPE. Un gouvernement solidaire embaucherait 5 000 éducatrices supplémentaires pour les CPE d'ici 2030. Il accorderait aux éducatrices un rattrapage salarial significatif et rémunérerait le stage final du DEC en éducation à l'enfance, en plus de payer la formation continue pour le personnel éducateur et les gestionnaires. Enfin, pour le Parti québécois, Paul Saint-Pierre Plamondon a rappelé que son parti, s'il obtient le pouvoir le 5 octobre prochain, mettra en place une série de mesures afin de réduire l'itinérance de 50 % au Québec. Le prix de l'essence a connu un sursaut jeudi dans plusieurs régions canadiennes, dont Montréal, alors que les plus récents développements des conflits au Moyen-Orient et en Ukraine ravivent les craintes de perturbation de l'approvisionnement en pétrole. Le vice-président pour l'Est du Canada de l'Association canadienne des carburants, Carole Montreuil, évoque une crise historique qui a commencé l'hiver dernier avec le conflit entre les États-Unis et l'Iran. Et à l'international, des affrontements meurtriers ont fait des dizaines de morts hier entre les Houthis du Yémen et les forces gouvernementales qui sont soutenues par l'Arabie saoudite. Tout ça arrive quelques jours après l'offensive éclair des combattants pro-iraniens sur la mer Rouge. Les Houthis au pouvoir dans une partie du Yémen contrôlent désormais tout le littoral yéménite sur la mer Rouge et ont ainsi renforcé leur emprise sur le stratégique détroit de Bab el-Mandeb qui relie l'Europe à l'Asie via le canal de Suez. Et finalement au sport, victoire des Red Sox de Boston hier contre les Rangers du Texas. Voilà ce qui complète notre bulletin d'information, les manchettes CNV à la 45e minute de l'heure.
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1: La LCF a suspendu le demi-défensif des Lions de la Colombie-Britannique Josh Haggerty pour deux rencontres après qu'il eut frappé le demi-offensif des Alouettes de Montréal Liam Talbot samedi dernier. Les coups ont été si violents que Talbot a dû subir une opération chirurgicale. Le demi à l'attaque pourrait même garder des séquelles à vie. Les Alouettes de Montréal n'ont toujours pas perdu deux matchs d'affilée cette saison et ils ne veulent pas prendre cette habitude face aux Tiger Cats d'Hamilton à qui ils rendront visite aujourd'hui. Après une défaite sans équivoque de 48-29 aux mains des Lions de la Colombie-Britannique samedi dernier, leur deuxième en trois sorties, les Alouettes n'ont tenu qu'un seul entraînement cette semaine. En F1, le Britannique Lewis Hamilton a déclaré hier qu'il n'avait jamais demandé le congédiement des membres du personnel de Ferrari et a salué leur dévouement après quelques échanges radio tendus concernant la stratégie de l'équipe italienne lors des dernières courses de Formule 1. Et au baseball, en action à 19h10 aujourd'hui, les Red Sox contre les Rays de Tampa Bay et les Blue Jays vont jouer contre les Rangers du Texas. CNV Sport à la première minute de l'heure.

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1: Bonjour à tous, voici ce que l'on surveille pour vous dans l'actualité. Après la pause provoquée par la tenue de deux débats, la campagne électorale a repris de plus belle hier. Le prix de l'essence a connu un sursaut jeudi dans plusieurs régions canadiennes, dont Montréal, et des affrontements meurtriers ont fait des dizaines de morts entre les Houthis du Yémen et les forces gouvernementales soutenues par l'Arabie saoudite. Au sport en action aujourd'hui à 19h10, les Red Sox et à 20h05, les Blue Jays. Plus détaillé d'autres nouvelles dans une trentaine de minutes.
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1: Les prévisions du temps pour Montréal et la grande région métropolitaine. Aujourd'hui, vendredi, un ciel généralement ensoleillé. Les vents soufflent du nord-ouest à 20 km/h, maximum de 20. Un ciel dégagé ce soir, cette nuit, minimum de 7 degrés pour la nuit prochaine. Ce sera beau demain samedi, ensoleillé maximum de 17. On prévoit un ciel plutôt variable dimanche, en alternance soleil-nuage, maximum de 18. Ça devrait être beau également à long terme, ensoleillé lundi 17 et ensoleillé mardi, maximum de 18 degrés. CNV Météo à la 30e minute de l'heure.

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1: Aujourd'hui, vendredi 18 septembre, bonjour à tous, voici vos informations. Campagne électorale, les députés du Parti québécois auraient la liberté de critiquer publiquement leur gouvernement s'ils considèrent que celui-ci ne répond pas suffisamment aux préoccupations de leur région. C'est ce que promet Paul Saint-Pierre Plamondon. Le chef péquiste s'engage ainsi à assouplir la ligne de parti lorsqu'il est question d'enjeux régionaux. Il affirme vouloir accorder toute la marge de manœuvre nécessaire à ses députés afin qu'ils puissent prendre la parole lorsque des dossiers stagnent dans leur région. Selon lui, le rôle d'un député consiste également à défendre les besoins de sa circonscription. Il déplore à ce chapitre que les membres du caucus de la CAQ n'aient pas bénéficié d'une telle liberté de parole au cours des dernières années. Et un peu plus de 161 000 personnes nées à l'étranger pourront exercer leur droit de vote pour la toute première fois lors des élections québécoises du 5 octobre. Ce nombre représente environ 50 % de plus que les 106 000 personnes ayant obtenu leur citoyenneté canadienne entre les élections de 2018 et celles de 2022, selon les données d'Élections Québec. L'an dernier, le Québec a accueilli 60 000 immigrants comme résidents permanents. La Coalition Avenir Québec propose désormais d'en recevoir 45 000 par année jusqu'en 2029 inclusivement. Le Parti québécois établit pour sa part un plafond à 35 000 immigrants annuellement, soit deux fois moins que Québec solidaire qui propose un seuil de 70 000. Les changements démographiques pourraient par ailleurs favoriser les libéraux, alors qu'un nombre croissant d'immigrants choisissent maintenant de s'établir en périphérie de Montréal, notamment à Laval et à Brossard, des châteaux forts libéraux. Économie, les experts sont presque unanimes. La Banque du Canada pourrait mettre un terme à sa longue série de statu quo sur les taux d'intérêt et annoncer une hausse dès le mois prochain. Les inquiétudes entourant une inflation qui pourrait s'avérer plus persistante qu'anticipée amènent également certains observateurs à envisager le début d'un cycle de resserrement monétaire au début de 2027. Aux États-Unis, la Réserve fédérale a mis fin hier à sa politique d'inaction en procédant à sa première hausse des taux en plus de 3 ans, dans l'objectif de contenir les pressions inflationnistes qui s'intensifient au sud de la frontière. La Banque du Canada demeure pour sa part en retrait depuis près d'un an, maintenant son taux directeur à 2,25 %, afin d'observer comment l'économie et l'inflation réagiront. Sa prochaine décision sera annoncée le 28 octobre. Cauchemar des automobilistes, circuler à Montréal risque d'être particulièrement compliqué au cours de la prochaine semaine. Les championnats du monde route UCI entraîneront de nombreuses entraves routières qui varieront au fil des journées, certaines étant d'ailleurs déjà en vigueur depuis plusieurs jours. Le principal site de l'événement où auront lieu la majorité des départs ainsi que toutes les arrivées des épreuves se trouve au pied du Mont-Royal, sur l'avenue du Parc, entre les avenues des Pins et du Mont-Royal. Demain, dimanche, ainsi que durant la semaine prochaine, les rues Berry, Ontario-Est, Sainte-Catherine, Notre-Dame et de la Commune seront elles aussi partiellement fermées. La réouverture des rues se fera progressivement à compter du 26 septembre, soit mercredi prochain. Littérature, la mort de la princesse Diana revient au premier plan au sein de la monarchie britannique. Son frère Charles Spencer accuse l'ancien époux de Diana, aujourd'hui le roi Charles III, d'avoir affirmé peu après le drame que celle-ci serait rapidement oubliée, une version que le palais a rapidement démentie. Sa disparition avait déclenché une immense vague d'émotions à travers le monde, alors qu'elle demeurait extrêmement populaire malgré son divorce prononcé l'année précédente avec Charles, qui était alors prince de Galles. Dans un livre intitulé « Swan Song, Diana, My Sister », dont la publication est prévue mardi, Charles Spencer affirme que celui qui était alors l'héritier du trône lui aurait déclaré peu après la mort de Diana que la princesse serait oubliée bien assez tôt, selon des extraits publiés hier par le Daily Mail. Le frère de Diana raconte également avoir eu une conversation téléphonique particulièrement tendue avec Charles au sujet des funérailles de sa sœur. Et au sport, au baseball, les Blue Jays de Toronto sont au Texas ce soir afin d'y affronter les Rangers. CNV Information, à la 45e minute de l'heure.
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2: D'abord au tennis, le Canada affrontera la France aujourd'hui et samedi à l'occasion du deuxième tour des qualifications de la Coupe Davis avec une place en finale à l'enjeu. Cette confrontation entre les formations françaises et canadiennes sera disputée au Centre Vidéotron à Québec. Tennis Canada a annoncé hier que les cinq matchs qui pourraient être présentés durant la fin de semaine se joueront à guichet fermé. Deux rencontres de simple sont prévues aujourd'hui. Liam Draxel sera le premier Canadien à entrer en action avant que Félix Auger-Aliassime, originaire de l'ancienne Lorette, ne dispute le deuxième match de simple. Demain, les spectateurs pourront assister à un maximum de trois rencontres, un duel en double pour commencer la journée, suivi de deux matchs de simple, alors que l'équipe victorieuse obtiendra son billet pour la phase finale prévue en novembre à Bologne en Italie, où seront réunies les huit meilleures formations au monde. Au football, les Bills de Buffalo ont inauguré hier soir leur nouveau Highmark Stadium et ont profité de l'occasion pour rendre hommage à leurs nombreux partisans canadiens. L'hymne national du Canada a été interprété dans les deux langues officielles et chaleureusement applaudi par les spectateurs.
3: It's Havaler,
2: cette initiative annoncée la semaine dernière avait provoqué une certaine controverse. Dans la Ligue nationale de hockey, les Sabres de Buffalo présentent depuis les années 70 les hymnes nationaux canadiens et américains avant chacun de leurs matchs à domicile. Cette pratique est devenue une véritable tradition dans cette ville située tout près de la frontière canadienne, où des marques bien connues au Canada comme Tim Hortons et Labatt sont également très présentes. Pour les Bills, toutefois, il s'agissait d'une première et l'initiative a été bien accueillie dans le nouveau stade avant l'interprétation de l'hymne américain. Le service marketing de l'organisation a répété à plusieurs reprises qu'il était important de souligner la présence des partisans canadiens qui représentent environ 12% des détenteurs d'abonnements de saison et 20% des personnes inscrites sur la liste d'attente. Sur le terrain, les Bills l'ont emporté 41-31 contre les Lions de Détroit. Deux vélos appartenant à l'équipe italienne engagée au championnat du monde de cyclisme sur route se seraient retrouvés en vente sur Facebook Marketplace après avoir été dérobés dans le stationnement de l'hôtel à Montréal où séjournent les coureurs. Les deux bicyclettes d'une valeur de 30 000 $ ont été récupérées et deux individus ont été arrêtés par le service de police de la ville de Montréal. L'équipe féminine canadienne disputera demain la médaille d'or du championnat du monde de basketball en fauteuil roulant devant ses partisans après avoir éliminé les Pays-Bas en demi-finale. Il s'agit de la première victoire du Canada contre les Néerlandaises au championnat du monde depuis la demi-finale de 2014 disputée à Toronto. La finale du mondial de basketball en fauteuil roulant opposera maintenant le Canada aux États-Unis. Enfin, au baseball, les Blue Jays de Toronto sont au Texas ce soir et y demeureront tout le week-end pour affronter les Rangers. Le Texas occupe actuellement le deuxième rang de la division Ouest, à seulement un match des meneurs, les Astros de Houston. Il s'agira donc d'un défi important pour les hommes de John Schneider, qui amorce le dernier droit de la saison et s'accroche toujours à l'espoir de rejoindre puis de dépasser les White Sox de Chicago afin de décrocher la place d'équipe repêchée donnant accès aux séries éliminatoires. Chicago accueille de son côté les Tigers de Détroit. Au monticule ce soir pour les Jays, Dylan Cease contre Kumar Rocker. CNV Sport, à la première minute de l'heure.

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1: Paul Saint-Pierre Plamondon promet davantage de liberté de parole aux députés péquistes. Plus de 161 000 nouveaux citoyens pourront voter pour la première fois aux élections le 5 octobre. Une hausse du taux directeur de la Banque du Canada envisagée dès le mois prochain. Les championnats du monde de cyclisme entraîneront d'importantes entraves à Montréal. Et au sport au hockey, le Canadien de Montréal se prépare pour ses deux matchs pré-saison qui auront lieu demain, les deux face aux Maple Leafs de Toronto. D'autres nouvelles dans une trentaine de minutes.
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2: Pour le Grand Montréal, on a un ciel dégagé avec des vents du nord-ouest à 20 km/h, un maximum de 20 degrés. Ce soir et cette nuit, quelques nuages, toujours des vents à 20 km/h, un minimum de 8 degrés. Pour le week-end, demain, du soleil, maximum 18 degrés. Pour dimanche, des nuages, un maximum de 18 également. Et pour lundi, alternance, soleil et nuages, un maximum de 17. Pour Québec et le bas du fleuve, c'est généralement nuageux, 30 % de probabilité d'averse. Des vents à 20 km/h, on a aussi des rafales à 40, un maximum de 17 degrés. Ce soir et cette nuit, quelques nuages, toujours des vents à 20 km/h, un minimum de plus 5. Demain, samedi, généralement soleil, un maximum de 16 degrés. Dimanche, des nuages, un maximum de 15. Et à plus long terme, lundi, le retour du soleil, un maximum de 15 degrés. 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
1: Aujourd'hui, vendredi 18 septembre, bonjour à tous, voici vos informations. Campagne électorale, les députés du Parti québécois auraient la liberté de critiquer publiquement leur gouvernement s'ils considèrent que celui-ci ne répond pas suffisamment aux préoccupations de leur région. C'est ce que promet Paul Saint-Pierre Plamondon. Le chef péquiste s'engage ainsi à assouplir la ligne de parti lorsqu'il est question d'enjeux régionaux. Il affirme vouloir accorder toute la marge de manœuvre nécessaire à ses députés afin qu'ils puissent prendre la parole lorsque des dossiers stagnent dans leur région. Selon lui, le rôle d'un député consiste également à défendre les besoins de sa circonscription. Il déplore à ce chapitre que les membres du caucus de la CAQ n'aient pas bénéficié d'une telle liberté de parole au cours des dernières années. Et un peu plus de 161 000 personnes nées à l'étranger pourront exercer leur droit de vote pour la toute première fois lors des élections québécoises du 5 octobre. Ce nombre représente environ 50 % de plus que les 106 000 personnes ayant obtenu leur citoyenneté canadienne entre les élections de 2018 et celles de 2022, selon les données d'Élections Québec. L'an dernier, le Québec a accueilli 60 000 immigrants comme résidents permanents. La Coalition Avenir Québec propose désormais d'en recevoir 45 000 par année jusqu'en 2029 inclusivement. Le Parti québécois établit pour sa part un plafond à 35 000 immigrants annuellement, soit deux fois moins que Québec solidaire qui propose un seuil de 70 000. Les changements démographiques pourraient par ailleurs favoriser les libéraux, alors qu'un nombre croissant d'immigrants choisissent maintenant de s'établir en périphérie de Montréal, notamment à Laval et à Brossard, des châteaux forts libéraux. Économie, les experts sont presque unanimes. La Banque du Canada pourrait mettre un terme à sa longue série de statu quo sur les taux d'intérêt et annoncer une hausse dès le mois prochain. Les inquiétudes entourant une inflation qui pourrait s'avérer plus persistante qu'anticipée amènent également certains observateurs à envisager le début d'un cycle de resserrement monétaire au début de 2027. Aux États-Unis, la Réserve fédérale a mis fin hier à sa politique d'inaction en procédant à sa première hausse des taux en plus de 3 ans, dans l'objectif de contenir les pressions inflationnistes qui s'intensifient au sud de la frontière. La Banque du Canada demeure pour sa part en retrait depuis près d'un an, maintenant son taux directeur à 2,25% afin d'observer comment l'économie et l'inflation réagiront. Sa prochaine décision sera annoncée le 28 octobre. Cauchemar des automobilistes, circuler à Montréal risque d'être particulièrement compliqué au cours de la prochaine semaine. Les championnats du monde route UCI entraîneront de nombreuses entraves routières qui varieront au fil des journées, certaines étant d'ailleurs déjà en vigueur depuis plusieurs jours. Le principal site de l'événement où auront lieu la majorité des départs ainsi que toutes les arrivées des épreuves se trouve au pied du Mont-Royal, sur l'avenue du Parc, entre les avenues des Pins et du Mont-Royal. Demain, dimanche ainsi que durant la semaine prochaine, les rues Berry, Ontario, Est, Sainte-Catherine, Notre-Dame et de la Commune seront elles aussi partiellement fermées. La réouverture des rues se fera progressivement à compter du 26 septembre, soit mercredi prochain. Littérature, la mort de la princesse Diana revient au premier plan au sein de la monarchie britannique. Son frère Charles Spencer accuse l'ancien époux de Diana, aujourd'hui le roi Charles III, d'avoir affirmé peu après le drame que celle-ci serait rapidement oubliée, une version que le palais a rapidement démentie. Sa disparition avait déclenché une immense vague d'émotions à travers le monde, alors qu'elle demeurait extrêmement populaire malgré son divorce prononcé l'année précédente avec Charles, qui était alors prince de Galles. Dans un livre intitulé « Swan Song, Diana, My Sister », dont la publication est prévue mardi, Charles Spencer affirme que celui qui était alors l'héritier du trône lui aurait déclaré peu après la mort de Diana que la princesse serait oubliée bien assez tôt, selon des extraits publiés hier par le Daily Mail. Le frère de Diana raconte également avoir eu une conversation téléphonique particulièrement tendue avec Charles au sujet des funérailles de sa sœur. Et au sport, au baseball, les Blue Jays de Toronto sont au Texas ce soir afin d'y affronter les Rangers. CNV Information, à la 45e minute de l'heure.
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1: D'abord au tennis, le Canada affrontera la France aujourd'hui et samedi à l'occasion du deuxième tour des qualifications de la Coupe Davis avec une place en finale à l'enjeu. Cette confrontation entre les formations françaises et canadiennes sera disputée au Centre Vidéotron à Québec. Tennis Canada a annoncé hier que les cinq matchs qui pourraient être présentés durant la fin de semaine se joueront à guichet fermé. Deux rencontres de simple sont prévues aujourd'hui. Liam Draxel sera le premier Canadien à entrer en action avant que Félix Auger-Aliassime, originaire de l'ancienne Lorette, ne dispute le deuxième match de simple. Demain, les spectateurs pourront assister à un maximum de trois rencontres, un duel en double pour commencer la journée, suivi de deux matchs de simple, alors que l'équipe victorieuse obtiendra son billet pour la phase finale prévue en novembre à Bologne en Italie, où seront réunies les huit meilleures formations au monde. Au football, les Bills de Buffalo ont inauguré hier soir leur nouveau Highmark Stadium et ont profité de l'occasion pour rendre hommage à leurs nombreux partisans canadiens. L'hymne national du Canada a été interprété dans les deux langues officielles et chaleureusement applaudi par les spectateurs. It's Cette initiative, annoncée la semaine dernière, avait provoqué une certaine controverse. Dans la Ligue nationale de hockey, les Sabres de Buffalo présentent depuis les années 70 les hymnes nationaux canadiens et américains avant chacun de leurs matchs à domicile. Cette pratique est devenue une véritable tradition dans cette ville située tout près de la frontière canadienne, où des marques bien connues au Canada comme Tim Hortons et Labatt sont également très présentes. Pour les Bills, toutefois, il s'agissait d'une première et l'initiative a été bien accueillie dans le nouveau stade avant l'interprétation de l'hymne américain. Le service marketing de l'organisation a répété à plusieurs reprises qu'il était important de souligner la présence des partisans canadiens qui représentent environ 12 % des détenteurs d'abonnements de saison et 20 % des personnes inscrites sur la liste d'attente. Sur le terrain, les Bills l'ont emporté 41-31 contre les Lions de Détroit. Deux vélos appartenant à l'équipe italienne engagée au championnat du monde de cyclisme sur route se seraient retrouvés en vente sur Facebook Marketplace après avoir été dérobés dans le stationnement de l'hôtel à Montréal où séjournent les coureurs. Les deux bicyclettes d'une valeur de 30 000 $ ont été récupérées et deux individus ont été arrêtés par le service de police de la ville de Montréal. L'équipe féminine canadienne disputera demain la médaille d'or du championnat du monde de basketball en fauteuil roulant devant ses partisans après avoir éliminé les Pays-Bas en demi-finale. Il s'agit de la première victoire du Canada contre les Néerlandaises au championnat du monde depuis la demi-finale de 2014 disputée à Toronto. La finale du mondial de basketball en fauteuil roulant opposera maintenant le Canada aux États-Unis. Enfin, au baseball, les Blue Jays de Toronto sont au Texas ce soir et y demeureront tout le week-end pour affronter les Rangers. Le Texas occupe actuellement le deuxième rang de la division Ouest, à seulement un match des meneurs, les Astros de Houston. Il s'agira donc d'un défi important pour les hommes de John Schneider, qui amorce le dernier droit de la saison et s'accroche toujours à l'espoir de rejoindre puis de dépasser les White Sox de Chicago afin de décrocher la place d'équipe repêchée donnant accès aux séries éliminatoires. Chicago accueille de son côté les Tigers de Détroit. Au monticule ce soir pour les Jays, Dylan Cease contre Kumar Rocker. 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

0: En 1973, Morgan Thaler défend l'avortement. Le Canadien remporte une 18e Coupe Stanley. 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
1: On s'est aimé.
0: 1973, c'est aussi Joe Dassin. Michel Pagliaro. 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
1: Paul Saint-Pierre Plamondon promet davantage de liberté de parole aux députés péquistes. Plus de 161 000 nouveaux citoyens pourront voter pour la première fois aux élections le 5 octobre. Une hausse du taux directeur de la Banque du Canada envisagée dès le mois prochain. Les championnats du monde de cyclisme entraîneront d'importantes entraves à Montréal. Et au sport au hockey, le Canadien de Montréal se prépare pour ses deux matchs pré-saison qui auront lieu demain, les deux face aux Maple Leafs de Toronto. D'autres nouvelles dans une trentaine de minutes.
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3: Pour le Grand Montréal, on a un ciel dégagé avec des vents du nord-ouest à 20 km/h, un maximum de 20 degrés. Ce soir et cette nuit, quelques nuages, toujours des vents à 20 km/h, un minimum de 8 degrés. Pour le week-end, demain, du soleil, maximum 18 degrés. Pour dimanche, des nuages, un maximum de 18 également. Et pour lundi, alternance, soleil et nuages, un maximum de 17. Pour Québec et le bas du fleuve, c'est généralement nuageux, 30% de probabilité d'averse, des vents à 20 km/h, on a aussi des rafales à 40, un maximum de 17 degrés. Ce soir et cette nuit, quelques nuages, toujours des vents à 20 km/h, un minimum de plus 5. Demain, samedi, généralement soleil, un maximum de 16 degrés. Dimanche, des nuages, un maximum de 15. Et à plus long terme, lundi, le retour du soleil, un maximum de 15 degrés. 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
1: Aujourd'hui, vendredi 18 septembre, bonjour à tous, voici vos informations. Campagne électorale, les députés du Parti québécois auraient la liberté de critiquer publiquement leur gouvernement s'ils considèrent que celui-ci ne répond pas suffisamment aux préoccupations de leur région. C'est ce que promet Paul Saint-Pierre Plamondon. Le chef péquiste s'engage ainsi à assouplir la ligne de parti lorsqu'il est question d'enjeux régionaux. Il affirme vouloir accorder toute la marge de manœuvre nécessaire à ses députés afin qu'ils puissent prendre la parole lorsque des dossiers stagnent dans leur région. Selon lui, le rôle d'un député consiste également à défendre les besoins de sa circonscription. Il déplore à ce chapitre que les membres du caucus de la CAQ n'aient pas bénéficié d'une telle liberté de parole au cours des dernières années. Et un peu plus de 161 000 personnes nées à l'étranger pourront exercer leur droit de vote pour la toute première fois lors des élections québécoises du 5 octobre. Ce nombre représente environ 50 % de plus que les 106 000 personnes ayant obtenu leur citoyenneté canadienne entre les élections de 2018 et celles de 2022, selon les données d'Élections Québec. L'an dernier, le Québec a accueilli 60 000 immigrants comme résidents permanents. La Coalition Avenir Québec propose désormais d'en recevoir 45 000 par année jusqu'en 2029 inclusivement. Le Parti québécois établit pour sa part un plafond à 35 000 immigrants annuellement, soit deux fois moins que Québec solidaire qui propose un seuil de 70 000. Les changements démographiques pourraient par ailleurs favoriser les libéraux, alors qu'un nombre croissant d'immigrants choisissent maintenant de s'établir en périphérie de Montréal, notamment à Laval et à Brossard, des châteaux forts libéraux. Économie, les experts sont presque unanimes. La Banque du Canada pourrait mettre un terme à sa longue série de statu quo sur les taux d'intérêt et annoncer une hausse dès le mois prochain. Les inquiétudes entourant une inflation qui pourrait s'avérer plus persistante qu'anticipée amènent également certains observateurs à envisager le début d'un cycle de resserrement monétaire au début de 2027. Aux États-Unis, la Réserve fédérale a mis fin hier à sa politique d'inaction en procédant à sa première hausse des taux en plus de 3 ans, dans l'objectif de contenir les pressions inflationnistes qui s'intensifient au sud de la frontière. La Banque du Canada demeure pour sa part en retrait depuis près d'un an, maintenant son taux directeur à 2,25 % afin d'observer comment l'économie et l'inflation réagiront. Sa prochaine décision sera annoncée le 28 octobre. Cauchemar des automobilistes, circuler à Montréal risque d'être particulièrement compliqué au cours de la prochaine semaine. Les championnats du monde route UCI entraîneront de nombreuses entraves routières qui varieront au fil des journées, certaines étant d'ailleurs déjà en vigueur depuis plusieurs jours. Le principal site de l'événement où auront lieu la majorité des départs ainsi que toutes les arrivées des épreuves se trouve au pied du Mont-Royal, sur l'avenue du Parc, entre les avenues des Pins et du Mont-Royal. Demain, dimanche, ainsi que durant la semaine prochaine, les rues Berry, Ontario-Est, Sainte-Catherine, Notre-Dame et de la Commune seront elles aussi partiellement fermées. La réouverture des rues se fera progressivement à compter du 26 septembre, soit mercredi prochain. Littérature, la mort de la princesse Diana revient au premier plan au sein de la monarchie britannique. Son frère Charles Spencer accuse l'ancien époux de Diana, aujourd'hui le roi Charles III, d'avoir affirmé peu après le drame que celle-ci serait rapidement oubliée, une version que le palais a rapidement démentie. Sa disparition avait déclenché une immense vague d'émotions à travers le monde, alors qu'elle demeurait extrêmement populaire malgré son divorce prononcé l'année précédente avec Charles, qui était alors prince de Galles. Dans un livre intitulé « Swan Song, Diana, My Sister », dont la publication est prévue mardi, Charles Spencer affirme que celui qui était alors l'héritier du trône lui aurait déclaré peu après la mort de Diana que la princesse serait oubliée bien assez tôt, selon des extraits publiés hier par le Daily Mail. Le frère de Diana raconte également avoir eu une conversation téléphonique particulièrement tendue avec Charles au sujet des funérailles de sa sœur. Et au sport, au baseball, les Blue Jays de Toronto sont au Texas ce soir afin d'y affronter les Rangers. 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
1: D'abord au tennis, le Canada affrontera la France aujourd'hui et samedi à l'occasion du deuxième tour des qualifications de la Coupe Davis avec une place en finale à l'enjeu. Cette confrontation entre les formations françaises et canadiennes sera disputée au Centre Vidéotron à Québec. Tennis Canada a annoncé hier que les cinq matchs qui pourraient être présentés durant la fin de semaine se joueront à guichet fermé. Deux rencontres de simple sont prévues aujourd'hui. Liam Draxel sera le premier Canadien à entrer en action avant que Félix Auger-Aliassime, originaire de l'ancienne Lorette, ne dispute le deuxième match de simple. Demain, les spectateurs pourront assister à un maximum de trois rencontres, un duel en double pour commencer la journée, suivi de deux matchs de simple, alors que l'équipe victorieuse obtiendra son billet pour la phase finale prévue en novembre à Bologne en Italie, où seront réunies les huit meilleures formations au monde. Au football, les Bills de Buffalo ont inauguré hier soir leur nouveau Highmark Stadium et ont profité de l'occasion pour rendre hommage à leurs nombreux partisans canadiens. L'hymne national du Canada a été interprété dans les deux langues officielles et chaleureusement applaudi par les spectateurs. Cette initiative, annoncée la semaine dernière, avait provoqué une certaine controverse. Dans la Ligue nationale de hockey, les Sabres de Buffalo présentent depuis les années 70 les hymnes nationaux canadiens et américains avant chacun de leurs matchs à domicile. Cette pratique est devenue une véritable tradition dans cette ville située tout près de la frontière canadienne, où des marques bien connues au Canada comme Tim Hortons et Labatt sont également très présentes. Pour les Bills, toutefois, il s'agissait d'une première et l'initiative a été bien accueillie dans le nouveau stade avant l'interprétation de l'hymne américain. Le service marketing de l'organisation a répété à plusieurs reprises qu'il était important de souligner la présence des partisans canadiens qui représentent environ 12 % des détenteurs d'abonnements de saison et 20 % des personnes inscrites sur la liste d'attente. Sur le terrain, les Bills l'ont emporté 41-31 contre les Lions de Détroit. Deux vélos appartenant à l'équipe italienne engagée au championnat du monde de cyclisme sur route se seraient retrouvés en vente sur Facebook Marketplace après avoir été dérobés dans le stationnement de l'hôtel à Montréal où séjournent les coureurs. Les deux bicyclettes d'une valeur de 30 000 $ ont été récupérées et deux individus ont été arrêtés par le service de police de la ville de Montréal. L'équipe féminine canadienne disputera demain la médaille d'or du championnat du monde de basketball en fauteuil roulant devant ses partisans après avoir éliminé les Pays-Bas en demi-finale. Il s'agit

Rangers. Le Texas occupe actuellement le deuxième rang de la division Ouest, à seulement un match des meneurs, les Astros de Houston. Il s'agira donc d'un défi important pour les hommes de John Schneider, qui amorce le dernier droit de la saison et s'accroche toujours à l'espoir de rejoindre puis de dépasser les White Sox de Chicago afin de décrocher la place d'équipe repêchée donnant accès aux séries éliminatoires. Chicago accueille de son côté les Tigers de Détroit. Au monticule ce soir pour les Jays, Dylan Cease contre Kumar Rocker. 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
1: L'ancien maire de Lévis, Gilles Le Houllier, donne son appui à Éric Duhaime. Québec solidaire veut rétablir l'interdiction de vendre des véhicules légers neufs à essence à partir de 2035. La Cour suprême exprime pourquoi l'erreur d'Élections Canada à Terrebonne justifiait l'annulation du scrutin. L'Union des municipalités du Québec présente 6 grandes priorités aux chefs des partis politiques. Denis Coderre s'oppose au projet montréalais visant à sanctionner des insultes contre les employés municipaux. Et au sport au hockey, le Canadien de Montréal se prépare pour ses 2 matchs pré-saison qui auront lieu demain, les 2 face aux Maple Leafs de Toronto. D'autres nouvelles dans une trentaine de minutes.
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4: Pour le Grand Montréal, on a un ciel dégagé avec des vents du nord-ouest à 20 km/h, un maximum de 20 degrés. Ce soir et cette nuit, quelques nuages, toujours des vents à 20 km/h, un minimum de 8 degrés. Pour le week-end, demain, du soleil, maximum 18 degrés. Pour dimanche, des nuages, un maximum de 18 également. Et pour lundi, alternance, soleil et nuages, un maximum de 17. Pour Québec et le bas du fleuve, c'est généralement nuageux, 30% de probabilité d'averse. Des vents à 20 km/h, on a aussi des rafales à 40, un maximum de 17 degrés. Ce soir et cette nuit, quelques nuages, toujours des vents à 20 km/h, un minimum de plus 5. Demain, samedi, généralement soleil, un maximum de 16 degrés. Dimanche, des nuages, un maximum de 15. Et à plus long terme, lundi, le retour du soleil, un maximum de 15 degrés. 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
2: Aujourd'hui, 18 septembre, bon début de week-end, mesdames, messieurs. Voici vos informations. D'abord, campagne électorale, l'ancien maire de Lévis, Gilles Houllier, ne s'est pas limité à offrir un appui de poids à Éric Duhaime en Chaudière-Appalaches. Il a également lancé une attaque directe contre la coalition Avenir Québec et Bernard Drinville.
3: J'ai beaucoup de respect pour M. Drinville, mais malheureusement, j'ai eu l'occasion de lui dire qu'il n'est pas dans le bon parti politique.
2: L'ex-politicien, ardent défenseur du troisième lien, entend mettre tout son poids dans la balance afin de favoriser une percée du Parti conservateur du Québec en Chaudière-Appalaches, une région où la formation pourrait réaliser des gains le 5 octobre. Lorsqu'il a quitté la politique en 2025, Gilles Le Houllier avait promis de continuer à défendre le projet d'un troisième lien entre Québec et Lévis. Après 8 ans de gouvernance caquiste, il ne cache maintenant plus sa colère.
3: On a fait élire, tenez-vous bien, en Chaudière-Appalaches, 7 députés sur 7. Le message était clair. On veut le troisième lien, puis on vous donne un mandat fort. 8 ans de silence.
2: Québec solidaire, le parti de la co-porte-parole Rouba Ghazal, rétablirait l'interdiction de vendre des véhicules légers neufs à essence à partir de 2035 et interdirait également l'immatriculation de nouvelles voitures à essence dès 2045. La formation politique relancerait du même coup le programme de subvention pour l'achat de véhicules électriques roulés verts qui doit prendre fin cette année. Pour atteindre ces objectifs, Québec solidaire créerait notamment un programme baptisé « Vieux Bazou ». Celui-ci accorderait 1 000 aux personnes qui se départiraient d'un véhicule âgé de plus de 15 ans, en plus de leur offrir pendant un an un laissez-passer annuel de transport en commun ou encore un abonnement au service d'autopartage. L'erreur commise par Élections Canada lors du scrutin fédéral dans la circonscription de Terrebonne, remportée par une seule voix par la libérale Tatiana Auguste le 28 avril 2025, était suffisamment importante pour justifier l'annulation de l'élection par la Cour suprême. Le plus haut tribunal du pays a dévoilé aujourd'hui les motifs de la décision qu'il avait rendue sur le banc le 13 février dernier dans un jugement majoritaire de 6 contre 3. L'élection partielle organisée par la suite le 13 avril suivant a de nouveau confirmé la victoire de Mme Auguste, cette fois par une avance de 731 voix. L'erreur à l'origine de toute cette affaire avait été commise par un employé d'Élections Canada qui, au moment de préparer le vote postal, avait inscrit le mauvais code postal sur un groupe d'enveloppes de retour préaffranchies, sans ensuite en informer ses supérieurs. Et ces jours de sommet électoral pour l'Union des municipalités du Québec, l'UMQ, plusieurs centaines d'élus municipaux sont réunis pour l'occasion dans la capitale nationale. L'UMQ a déterminé 6 grandes priorités qu'elle souhaite soumettre aux différents aspirants au poste de premier ministre. Et les infrastructures arrivent au tout premier rang de ses préoccupations. Le président de l'Union des municipalités, suivi de la mairesse de Montréal.
4: On a aimé au courant des dernières années, 10, 20, 30 années, couper des rubans, mais peut-être qu'on n'a pas pris très, très soin de nos infrastructures.
5: Moi, je suis bien prête à en faire davantage, mais donnez-nous les moyens de le faire. Et c'est entre autres ce qu'on a demandé au gouvernement du Québec.
2: L'ancien maire de Montréal, Denis Coderre, considère qu'un éventuel règlement municipal visant à interdire sous peine d'amende les insultes dirigées contre les employés de la ville serait inutile. Montréal doit se prononcer dès la semaine prochaine sur cette réglementation qui prévoirait des amendes allant de 350 à 1000 $ pour une première infraction. Denis Coderre qualifie cette proposition de fausse bonne idée et se dit notamment préoccupé par le gaspillage de ressources qui pourrait découler d'éventuelles contestations.
6: Votre honneur, on m'a dit mange la marde quand on m'a donné une étiquette et puis c'est contre le règlement anti-insulte. Pourquoi ça fait là? Prends chaleur.
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1: Partout, il existe des personnages inspirants, des leaders qui ont défié les obstacles, gravi les échelons, surmonté leurs craintes. Ils ont de l'intuition, une équipe bien rodée. Et chacun d'eux a son histoire de succès.
0: Du côté de Trois-Rivières, chez Métal Laminé DR, c'est Jonathan qui prend quelques minutes de son temps pour nous accueillir. Salut Jonathan!
2: Bonjour, bonjour!
0: Merci de prendre de ton temps parce que t'aimes ça les horaires bien chargés, toi.
2: Toujours, tous les jours.
0: On compte pas les heures. Mais raconte-nous la belle histoire. Il y a aussi des événements dramatiques dans une vie, mais qui prouvent qu'on peut se retourner sur un 10 sous quand on veut. Raconte-nous la genèse de l'entité. C'est dans la famille.
2: Dans la famille, toujours la famille.
0: Ouais.
2: Nous, on est la belle famille du fondateur Roger Dessureau.
0: Mm-hmm.
2: Roger a fondé ça, a parti ça dans son garage début des années 70, là, tout petit, dans un petit garage. Ça a vraiment bien fonctionné. Il faisait dans ce temps-là principalement des accessoires pour la maison, du fascia, du soffit. C'est là-dedans qu'il avait commencé.
0: Ça a commencé comme ça.
2: Ouais. Tout petit.
0: Mm-hmm.
2: Avec les années, ça prend de l'ampleur, ça prend de la grosseur. Ils ont bâti la shop au Cap de la Madeleine, année 73, mm-hmm. la date de fondation de la shop. Puis là, ils se sont lancés la distribution à travers tout le Québec, les produits de maison, là, comme je disais, soffit, fascia et compagnie. Son camion de livraison, toutes les quincailleries de village dans le temps, avant les grands Vona,
0: oui,
2: Canac et compagnie,
0: sûr.
2: Là.
0: Les indépendants.
2: De village, c'est ça, partout entre Québec et Montréal, ils allaient faire la distribution avec leur camion de livraison.
0: Mm-hmm.
2: Ensuite, c'est ses enfants qui ont repris à Roger, là, Yvan et ses sœurs.
0: Mm-hmm.
2: Yvan a racheté la compagnie début des années 2000, racheté ses sœurs pour continuer l'aventure de son père, exactement.
0: Mm-hmm.
2: Malheureusement, dans les années 2010, mm-hmm. Yvan est décédé subitement.
0: Ouais.
2: Ça l'a quand même bien brassé toute la famille.
0: C'est sûr. Puis une entreprise aussi, au-delà de la perte humaine,
2: exactement,
0: qui est énorme.
2: Là,
0: faut que la vie continue en même temps. Là.
2: Un fleuron de la région. Là.
0: Hmm.
2: C'est sa femme qui s'est retrouvée avec ça dans les mains.
0: À gérer ça, c'est pas évident.
2: Non.
0: Mais t'es pas issu du milieu.
2: Non, c'est ça. Pas du tout. C'était vraiment son mari qui gérait la business familiale. Donc, elle s'est retrouvée avec ça. À la dernière seconde, c'est ça, sans préavis.
0: Mm.
2: Yvan était quand même en santé, en forme, donc personne ne l'avait vu venir. Elle a demandé à son frère, qui est mon père,
0: oui.
2: Stéphane,
0: mm-hmm.
2: Qui avait travaillé là quand il était plus jeune, donc connaissait justement la business, les clients, le fonctionnement, les employés, de venir lui donner un coup de main. Puis c'est comme ça, là, après quelques années, les enfants Yvan étaient moins intéressés, étaient dans d'autres mm-hmm. domaines, là, en informatique, dans la mode, donc pas.
0: Ils avaient quitté déjà les lieux.
2: Oui, c'est ça.
0: Étaient
2: pas dans ce domaine-là du tout.
0: OK.
2: Donc, à partir de ce moment-là, mon père a racheté la business, puis il m'a demandé de venir lui donner un coup de main, là, avec la gestion, les employés, c'était un peu moins sa tasse de thé, là.
0: Et toi, t'avais en parallèle toute une expérience dans un établissement à grande surface, on voit pas l'horizon tellement que c'est loin. Tu vois pas ton employé tellement que c'est loin. Sans la nommer, on peut à peu près savoir c'est quoi. Et tu travaillais de nuit, donc la gestion de personnel, c'était ton affaire. Donc, il y a des atomes crochus, il y avait des éléments communs, là.
2: Oui. Hein? Ça, c'était vraiment ma passion, là. Les équipes de production, gérer les projets, les deadlines, les aménagements. Fait que ça c'est un très, très bon fit, là, avec ce qui se faisait dans l'entreprise.
0: Bien. À partir du moment où on sait qu'on a changé de carrière puis que c'était pas prévu, ça rend l'exercice excitant. Comment t'as mis ça à ta main? Comment t'as ajusté le tir ici? Même si ça fonctionnait bien, visiblement, déjà. Hein?
2: Ça fonctionnait très bien. On était un peu victime de notre succès où on avait plus d'ouvrages qu'est-ce qu'on était capable de faire. Fait que c'est une expérience qui m'a permis justement de réaliser à quel point c'est important d'optimiser les processus.
0: Ah oui.
2: Puis de bien réaliser le où étaient les petits points qui semblent anodins, mais mm-hmm. qu'un coup que tu les accumules à la fin de la journée, ça fait toute la différence sur ta production.
0: Donc, c'est du cas par cas, du sur-mesure. Ça veut dire quelqu'un qui a des structures à ajuster à la maison, ne serait-ce que pour un bout, ça peut faire. Donc, tant du résidentiel, du commercial que de l'industriel.
2: Oui, c'est vraiment notre standard, c'est le hors standard.
0: On aime ça.
2: Grosso modo.
0: Rien d'ordinaire.
2: Non, c'est ça. Vraiment, tout ce qui est pliage de moulure acier, aluminium, les revêtements d'extérieur en acier, c'est vraiment notre grosse spécialité. La toiture d'acier aussi.
0: Ah oui.
2: Donc, on fait nos entrepreneurs, nos clients, ils bâtissent les maisons, ils regardent, tu prends ta mesure, t'emmènes ça chez Métal Laminé, on te fait ton morceau, il est prêt à installer dans ton
0: trou.
2: T'as pas besoin de te casser le bécic avec ça.
0: Trois-Rivières, c'est très central. Ça doit aider énormément, parce qu'on est visible partout au Québec, comme
2: on
0: tu le sais.
2: On est effectivement ultra bien placé entre Québec, entre Montréal, à côté du pont pour traverser sa rive sud aussi, collé sur l'autoroute, fait que ça facilite énormément tout ce qui est transport, la logistique, là. On pouvait pas rêver mieux.
0: Ça, c'est sûr. Tu dois pas regretter ta décision, même si tu t'es peut-être senti un peu bousculé. Quand c'est arrivé, les événements de la vie ont fait que fallait que tu prennes une décision vite, mais quand ton père, Stéphane, te fait signe, puis dit « Fiston, je suis ton père. » Mais surtout, viens m'aider. T'as pas regretté ton geste, hein, et ta décision?
2: pas du tout sur le coup, encore moins.
0: Okay.
2: Évidemment, relation père-fils, c'est pas toujours facile.
0: C'est sûr.
2: Mais on apprend à travailler ensemble, puis on s'est découvert. Puis ça fait que j'ai jamais été aussi près de mon père que ça, d'avoir appris à travailler avec lui. C'est vraiment une expérience fantastique.
0: C'est vrai, on découvre quelqu'un qu'on voyait d'une autre façon avant. C'est tant mieux, c'est très touchant. Qu'est-ce qui t'attend dans les prochaines années? As-tu des projets par rapport à l'entité ici, des objectifs dont on peut parler rapidement en quelques secondes?
2: Des gros développements. La nouvelle bâtisse, 22 500 pieds carrés, c'est nouveau, ça fait juste 2 ans, donc... on est en développement avec les clients, les nouveaux projets, peut-être regarder des nouvelles pièces d'équipement pour ouvrir sur des nouveaux marchés.
0: Mmh.
2: C'est ça qu'on veut regarder, c'est ça qu'on veut optimiser. Plein d'espace, faut la rentabiliser.
0: Ah, même ça, que c'est prometteur et ça fait travailler du monde. D'ailleurs, on les salue en passant. Merci beaucoup de ton temps, mon cher Jonathan. Salutations à ton paternel, à toute l'équipe. Merci à toi.
2: Merci.
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0: Dans notre bel environnement de CNV Radio, c'est un plaisir d'accueillir Frédéric de Toiture F. Martin. Salut mon cher Frédéric.
1: Salut.
0: T'es descendu de la toiture pour venir nous jaser aujourd'hui.
1: Ouais, c'est un peu ça. Ouais.
0: C'est un peu ça quand même. Beau temps, mauvais temps. Toi, c'est un métier que t'as adopté il y a combien de temps déjà?
1: Ça fait 7 ans, 8 ans. Je suis parti à mon compte, ça fait 4 ans.
0: Bien.
1: Avant, je travaillais pour mon frère. Puis là, après ça, je me suis dit, si mon frère est capable de faire ça,
0: je suis capable de le faire aussi. Bon.
1: Sans savoir vraiment dans quoi je m'embarquais. Honnêtement, c'est quand même un métier qui est difficile. Physiquement, d'avoir sa compagnie, c'est toujours difficile aussi.
0: C'est sûr.
1: Tout ce que ça l'engendre. Fait que, mais là, aujourd'hui, mon frère est avec moi, il est partenaire. Fait qu'il m'aide à faire un peu plus la structure de l'entreprise.
0: Ça, c'est bien. La paperasse.
1: La paperasse.
0: Soumission, etc.
1: Ouais.
0: Tu disais, c'est autre chose d'être dirigeant d'entreprise, c'est certain. Parce qu'à un moment donné, on se dit, ben, regarde, je veux faire mes choses moi-même, je veux être mon propre patron, c'est parfait. Mais de vivre ça le jour J, c'est autre chose, là, quand même. Qu'est-ce qui t'a le plus frappé? Que ce soit positif ou moins positif, en commençant avec ton entreprise surtout, là.
1: Les restrictions,
0: toutes
1: les lois, toutes les licences que ça prenait, prend en fait, les assurances. Je pense que c'est ça, le côté de la construction au Québec, là, c'est très difficile. Autant, je vous dirais, pour la compétition, parce qu'il y a une grosse compétition, surtout dans le domaine du bardeau, c'est comme... Il y a beaucoup, je vais appeler ça en bon québécois, des peddlers, là, des gens qui n'ont pas nécessairement d'assurance, de licence et tout.
0: Puis qui ne font que passer souvent. Ça, des fois, ça jette un peu une ombre sur les vrais, sur les vraies entreprises. Ça, c'est dommage. Donc, ça, c'est un aspect.
1: Ouais.
0: Puis l'autre aspect, ce serait donc tu dirais peut-être la bureaucratie, hein, parce que ça, sans porter de jugement de valeur, là, mais veut pas, c'est lourd. Puis c'est correct d'avoir de la rigueur, tu dirais, mais en même temps, il y a beaucoup de règlements auxquels faut se plier. Et une fois que c'est, sans dire que c'est derrière toi, parce que il y a toujours de la formation à refaire, il y a toujours, hein, des mises à jour à faire, as-tu l'impression quand même que le pire était derrière toi à ce chapitre-là, rapidement quand même, ou ça a pris quand même un certain temps?
1: Non, je pense pas que le pire est derrière moi, parce que l'objectif, c'est de grossir la compagnie.
0: Ah oui?
1: Puis plus on grossit, plus on va avoir une plus grosse structure, tout ce qui est par rapport à la CNSST, limite, là, tu sais, toutes les formations, faut suivre, etc., etc. Fait que je pense pas que le pire est là, puis plus qu'on avance dans la société, plus le gouvernement fait en sorte de mettre comme des restrictions, c'est toujours plus... de plus en plus difficile.
0: Fait
1: que je pense pas que le pire est passé. Je pense qu'il faut juste s'adapter au mouvement puis s'adapter à ce qui s'en vient. Mais c'est très difficile de toujours être by the book, là, de suivre les lois, les normes, etc.
0: Mm-hmm. C'est la théorie du salami. Hein. Une tranche à la fois.
1: Ouais,
0: c'est ça qu'on dit. Donc, prendre ça tranquillement, comme dans bien des domaines où il y a une rigueur, que ce soit gouvernementale ou ailleurs. Faut quand même être fier de ce qu'on fait et de se lever le matin, faire travailler des gens. Parlant de ça, t'as une équipe de combien de membres là, actuellement?
1: On est six en tout.
0: Bien.
1: Ouais.
0: Un chantier à la fois, pour être sûr que ce soit bien fait, mais éventuellement, dans l'expansion, tu vas en avoir probablement plus d'un, là, à condition d'avoir les bonnes personnes sur le toit puis sur le terrain.
1: J'espère que oui. L'objectif, c'est ça, d'avoir plusieurs équipes. C'est juste de mettre les bonnes personnes aux bons endroits puis d'avoir une belle structure là, pour être sûr que tout se passe bien.
0: Bien. En tout cas, les références sont bonnes. Les gens qui t'ont... t'adoptes à long terme et te réfères.
1: Ouais.
0: On entend ça souvent, ça doit te faire plaisir. Donc, peu importe la taille de l'entreprise, je crois que c'est déjà enviable ce que tu fais en quelques années seulement. Tu as réussi à atteindre un plateau intéressant.
1: Ouais.
0: Mais j'imagine que les références, ça doit te faire plaisir de savoir que les gens, non seulement ça te surprend pas qu'ils ont été bien servis chez vous sans doute, mais qu'ils te réfèrent. Ça, c'est une autre étape aussi, non?
1: On prend le bon travail. On va avoir un service clé en main. On veut que les clients soient satisfaits. Moi, mon objectif, là, c'est jamais retourner chez le client. Là. C'est probablement c'est pas payant.
0: Mm-hmm.
1: Après ça,
0: à moins que ce soit pour un café. Là.
1: Ouais, à moins que ce soit pour un café.
0: C'est
1: là,
0: la fin de semaine.
1: Ouais, c'est ça. C'est une bonne... Non, mais c'est ça. L'objectif, c'est juste qu'il soit bien servi, dans le fond, que tout soit fait number one.
0: Qu'est-ce que tu dirais à ceux qui sont à l'écoute, qui font le métier, puis qui voudraient peut-être gagner ta compagnie? C'est le temps de vendre ta salade. Comment ça se passe chez vous pour les travailleurs?
1: On a des bonnes références, on a une belle équipe. Je suis pas là pour fermer demain matin.
0: C'est sûr.
1: L'objectif, c'est de travailler à long terme. On est toujours à la recherche de partenariats. C'est sûr qu'on a déjà pas mal nos partenaires pour les toits de tôle, toits plats. On est toujours, on vise aussi l'immobilier, tu sais, les gestions immobilières.
0: Oui. Nous,
1: on va offrir un service clé en main aux gestions. Et ils nous appellent, puis réparation, nouvelle toiture, etc., etc.
0: Toujours du travail.
1: Toujours du travail, ouais.
0: C'est certain. Et avec des conditions, j'imagine, intéressantes pour tes couvreurs.
1: Ouais, bon, ils ont toujours, honnêtement, les gars ont un bon salaire, des bons avantages. Ils ont vraiment pas à se plaindre.
0: Puis
1: je suis pas le boss le plus exigeant au monde, là. Ce que je veux, c'est que la job soit bien faite. Puis que, tu sais, nous, travailler à 40 degrés Celsius, on le fait pas.
0: C'est ça, oui. Alors, on rappelle donc, Frédéric, résidentiel, commercial, principalement, surtout la belle et grande région de l'Estrie.
1: Oui, en place.
0: Si des gens appellent de l'extérieur, on va y penser. On a de bonnes références rendues là. C'est pas rare dans le métier aussi des références, hein, de secteur.
1: Ouais.
0: Des suggestions en disant, regarde, nous, on peut pas le faire, mais voici, on vous suggère quelqu'un, par exemple, à Laval. Ou dans le Grand Nord. Des gens aussi consciencieux que nous. Mais ça a été un plaisir, mon cher Frédéric. Puis pour ceux et celles qui veulent avoir des détails, que ce soit pour eux personnellement, leur entreprise, ou peut-être pour gagner l'entreprise, justement, qui est la tienne. Félicitations. Salutations à ton frère également.
1: Merci.
0: On invite les gens à aller voir ton site web.
1: Ouais.
0: Merci beaucoup de ta visite aujourd'hui. Puis hop, de retour sur le toit dans un moment.
1: Merci.
0: Merci Frédéric, à bientôt.

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3: Pour le Grand Montréal, on a un ciel dégagé avec des vents du nord-ouest à 20 km/h, un maximum de 20 degrés. Ce soir et cette nuit, quelques nuages, toujours des vents à 20 km/h, un minimum de 8 degrés. Pour le week-end, demain, du soleil, maximum 18 degrés. Pour dimanche, des nuages, un maximum de 18 également. Et pour lundi, alternance, soleil et nuages, un maximum de 17. Pour Québec et le bas du fleuve, c'est généralement nuageux, 30 % de probabilité d'averse. Des vents à 20 km/h, on a aussi des rafales à 40, un maximum de 17 degrés. Ce soir et cette nuit, quelques nuages, toujours des vents à 20 km/h, un minimum de plus 5. Demain, samedi, généralement soleil, un maximum de 16 degrés. Dimanche, des nuages, un maximum de 15. Et à plus long terme, lundi, le retour du soleil, un maximum de 15 degrés. 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CNV Météo, à la 30e minute de l'heure.

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1: Aujourd'hui, 18 septembre, bon début de week-end, mesdames, messieurs. Voici vos informations. D'abord, campagne électorale, l'ancien maire de Lévis, Gilles Houllier, ne s'est pas limité à offrir un appui de poids à Éric Duhaime en Chaudière-Appalaches. Il a également lancé une attaque directe contre la coalition Avenir Québec et Bernard Drinville.
2: J'ai beaucoup de respect pour M. Drinville, mais malheureusement, j'ai eu l'occasion de lui dire qu'il n'est pas dans le bon parti politique.
1: L'ex-politicien, ardent défenseur du troisième lien, entend mettre tout son poids dans la balance afin de favoriser une percée du Parti conservateur du Québec en Chaudière-Appalaches, une région où la formation pourrait réaliser des gains le 5 octobre. Lorsqu'il a quitté la politique en 2025, Gilles Le Houllier avait promis de continuer à défendre le projet d'un troisième lien entre Québec et Lévis. Après 8 ans de gouvernance caquiste, il ne cache maintenant plus sa colère.
2: On a fait élire, tenez-vous bien, en Chaudière-Appalaches, 7 députés sur 7. Le message était clair. On veut le troisième lien, puis on vous donne un mandat fort. 8 ans de silence.
1: Québec solidaire, le parti de la co-porte-parole Rouba Ghazal, rétablirait l'interdiction de vendre des véhicules légers neufs à essence à partir de 2035 et interdirait également l'immatriculation de nouvelles voitures à essence dès 2045. La formation politique relancerait du même coup le programme de subvention pour l'achat de véhicules électriques roulés verts qui doit prendre fin cette année. Pour atteindre ces objectifs, Québec solidaire créerait notamment un programme baptisé « Vieux Bazou ». Celui-ci accorderait 1 000 $ aux personnes qui se départiraient d'un véhicule âgé de plus de 15 ans, en plus de leur offrir pendant un an un laissez-passer annuel de transport en commun ou encore un abonnement au service d'autopartage. L'erreur commise par Élections Canada lors du scrutin fédéral dans la circonscription de Terrebonne, remportée par une seule voix par la libérale Tatiana Auguste le 28 avril 2025, était suffisamment importante pour justifier l'annulation de l'élection par la Cour suprême. Le plus haut tribunal du pays a dévoilé aujourd'hui les motifs de la décision qu'il avait rendue sur le banc le 13 février dernier dans un jugement majoritaire de 6 contre 3. L'élection partielle organisée par la suite le 13 avril suivant a de nouveau confirmé la victoire de Mme Auguste, cette fois par une avance de 731 voix. L'erreur à l'origine de toute cette affaire avait été commise par un employé d'Élections Canada qui, au moment de préparer le vote postal, avait inscrit le mauvais code postal sur un groupe d'enveloppes de retour préaffranchies, sans ensuite en informer ses supérieurs. Et ces jours de sommet électoral pour l'Union des municipalités du Québec, l'UMQ, plusieurs centaines d'élus municipaux sont réunis pour l'occasion dans la capitale nationale. L'UMQ a déterminé 6 grandes priorités qu'elle souhaite soumettre aux différents aspirants au poste de premier ministre. Et les infrastructures arrivent au tout premier rang de ses préoccupations. Le président de l'Union des municipalités, suivi de la mairesse de Montréal.
3: On a aimé au courant des dernières années, 10, 20, 30 années, couper des rubans, mais peut-être qu'on n'a pas pris très, très soin de nos infrastructures.
4: Moi, je suis bien prête à en faire davantage, mais donnez-nous les moyens de le faire. Et c'est entre autres ce qu'on a demandé au gouvernement du Québec.
1: L'ancien maire de Montréal, Denis Coderre, considère qu'un éventuel règlement municipal visant à interdire sous peine d'amende les insultes dirigées contre les employés de la ville serait inutile. Montréal doit se prononcer dès la semaine prochaine sur cette réglementation qui prévoirait des amendes allant de 350 à 1000 $ pour une première infraction. Denis Coderre qualifie cette proposition de fausse bonne idée et se dit notamment préoccupé par le gaspillage de ressources qui pourrait découler d'éventuelles contestations.
5: Votre honneur, on m'a dit mange la marde quand on m'a donné une étiquette et puis c'est contre le règlement anti-insulte. Pourquoi ça fait là? Prends chaleur.
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2: D'abord au tennis, le Canada affrontera la France aujourd'hui et samedi à l'occasion du deuxième tour des qualifications de la Coupe Davis avec une place en finale à l'enjeu. Cette confrontation entre les formations françaises et canadiennes sera disputée au Centre Vidéotron à Québec. Tennis Canada a annoncé hier que les cinq matchs qui pourraient être présentés durant la fin de semaine se joueront à guichet fermé. Deux rencontres de simple sont prévues aujourd'hui. Liam Draxel sera le premier Canadien à entrer en action avant que Félix Auger-Aliassime, originaire de l'ancienne Lorette, ne dispute le deuxième match de simple. Demain, les spectateurs pourront assister à un maximum de trois rencontres, un duel en double pour commencer la journée, suivi de deux matchs de simple, alors que l'équipe victorieuse obtiendra son billet pour la phase finale prévue en novembre à Bologne en Italie, où seront réunies les huit meilleures formations au monde. Au football, les Bills de Buffalo ont inauguré hier soir leur nouveau Highmark Stadium et ont profité de l'occasion pour rendre hommage à leurs nombreux partisans canadiens. L'hymne national du Canada a été interprété dans les deux langues officielles et chaleureusement applaudi par les spectateurs. Cette initiative, annoncée la semaine dernière, avait provoqué une certaine controverse. Dans la Ligue nationale de hockey, les Sabres de Buffalo présentent depuis les années 70 les hymnes nationaux canadiens et américains avant chacun de leurs matchs à domicile. Cette pratique est devenue une véritable tradition dans cette ville située tout près de la frontière canadienne, où des marques bien connues au Canada comme Tim Hortons et Labatt sont également très présentes. Pour les Bills, toutefois, il s'agissait d'une première et l'initiative a été bien accueillie dans le nouveau stade avant l'interprétation de l'hymne américain. Le service marketing de l'organisation a répété à plusieurs reprises qu'il était important de souligner la présence des partisans canadiens qui représentent environ 12 % des détenteurs d'abonnements de saison et 20 % des personnes inscrites sur la liste d'attente. Sur le terrain, les Bills l'ont emporté 41-31 contre les Lions de Détroit. Deux vélos appartenant à l'équipe italienne engagée au championnat du monde de cyclisme sur route se seraient retrouvés en vente sur Facebook Marketplace après avoir été dérobés dans le stationnement de l'hôtel à Montréal où séjournent les coureurs. Les deux bicyclettes d'une valeur de 30 000 $ ont été récupérées et deux individus ont été arrêtés par le service de police de la ville de Montréal. L'équipe féminine canadienne disputera demain la médaille d'or du championnat du monde de basketball en fauteuil roulant devant ses partisans après avoir éliminé les Pays-Bas en demi-finale. Il s'agit de la première victoire du Canada contre les Néerlandaises au championnat du monde depuis la demi-finale de 2014 disputée à Toronto. La finale du mondial de basketball en fauteuil roulant opposera maintenant le Canada aux États-Unis. Enfin, au baseball, les Blue Jays de Toronto sont au Texas ce soir et y demeureront tout le week-end pour affronter les Rangers. Le Texas occupe actuellement le deuxième rang de la division Ouest, à seulement un match des meneurs, les Astros de Houston. Il s'agira donc d'un défi important pour les hommes de John Schneider, qui amorce le dernier droit de la saison et s'accroche toujours à l'espoir de rejoindre puis de dépasser les White Sox de Chicago afin de décrocher la place d'équipe repêchée donnant accès aux séries éliminatoires. Chicago accueille de son côté les Tigers de Détroit. Au monticule ce soir pour les Jays, Dylan Cease contre Kumar Rocker. 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
1: Hello, bon vendredi, c'est le dernier week-end de l'été et ça va être un beau week-end. Enfin, demain, samedi, on annonce une journée ensoleillée et dimanche, un peu plus nuageuse, mais il n'y aurait pas d'averse ce week-end, tant mieux. Mercure affiche présentement à 20 degrés. Vous écoutez le retour du vendredi, un retour disco, et j'ai le bonheur de co-animer avec DJ Boogie Hoogie.
2: Salut Marc-Hugo, comment vas-tu?
1: Ça va très bien, animateur. Les matins a congé le vendredi, remplacé par notre boss.
2: Ben oui, c'est ça, j'y en donne un au moins. C'est oui, ça la convention.
1: Tu accordes une chance.
2: Oui, c'est ça, exact.
1: Allez, vendredi, on entend Nicolas, puis le reste de la semaine, ben c'est notre ami Stéphane Ducharme, DJ Boogie Hoogie. Restez sur cette fréquence. On a de la super musique, beaucoup de disco, des airs entraînants, motivants ici à CNV. À tous un bon week-end, un bon vendredi. Yabadabadou!

0: week-end, en plein vendredi, on vient d'entendre Carl Douglas, Doctor's Order, ici à CNV, radio numérique en simultané sur M940. Et on est dans le plus beau, je pense, le plus beau studio qui soit à Montréal, même au Québec, au pays. Hein, c'est ce que disait Stéphane Duchamp quand il est rentré ici pour la première fois. Il revenait pas, c'est bien beau, c'est bien...
1: Non, mais c'est vrai, ça a l'air d'un studio comme à New York, là, vraiment, même
0: c'est,
1: à
0: ça. C'est top! Où est-ce qu'on peut voir ce studio? Mais c'est à Laval, au centre du Haut-Laval. Venez faire un tour. C'est ce qu'a fait André un petit peu plus tôt.
1: Oui.
0: André, un auditeur, un ami de CNV, est passé faire un tour, nous a annoncé qu'aujourd'hui, c'est son anniversaire.
1: En plus de ça.
0: Un 18 septembre. Et, Ben oui! André qui a eu... Je vais dire son âge,
1: oui,
0: 79 ans.
1: Puis il a l'air d'en avoir 60.
0: Sérieux? Sérieusement, tu sais, souvent on dit ça, il fait pas son âge. Tu fais pas... Non, lui, il fait
1: non,
0: pas son âge.
1: Ça n'a aucun sens, c'est pas vrai.
0: Écoute, mais sérieux, je me souvenais pas de son âge, je le savais un peu plus vieux que moi. Et quand je t'ai dit, parce que j'osais pas te dire, devine son âge, parce que j'ai dit, attends, y a-tu 67?
1: C'est malaisant,
0: 65,
1: ça,
0: ben oui, c'est, ça peut être très mal. Mais lui, il a 79 ans.
1: Oui.
0: Il est récemment inscrit dans une RPA.
1: Oui.
0: Il fait la pluie et le beau temps là-bas.
1: Oui.
0: Il est bascule tout.
1: C'est
0: ce qu'il m'a dit.
1: Oui, c'est ça, exactement.
0: Salut, André.
1: Hey, bonne fête encore, André.
0: Hey, là, je regarde sur les écrans, c'est la folie. Fais-moi une synthèse de la circulation.
1: Oui, circulation, on débute ça avec les points chauds, Laval, Couronne Nord, l'autoroute 15, direction Nord. Évidemment, c'est à partir de la 440 que ce serait le plus compliqué. C'est vraiment le territoire de Laval que c'est plus dense. Sinon, le reste, quand même, ça va bien. Pour la 13, toujours à la même hauteur, 440 jusqu'à la 640 que c'est le plus compliqué. Pour la 19, encore une fois, tout part de la 440 aujourd'hui pour Laval jusqu'à, je vous dirais, la 640 et du côté

0: de la métropole métropolitaine ouest dans les deux directions. C'est lourd entre Anjou et entre les deux 15 pour Descaries. 40 Repentigny, lourd également. Repentigny, Charlemagne, Lachenaie, Pointe-aux-Trembles dans les directions est. Lourd, pas à peu près. Pour le boulevard P9, c'est avant le pont que c'est le plus lourd pour direction vers Laval. L'autoroute des Carrés, on calcule 1h, la 20, c'est lourd pour la Chine-Lassalle, la 640. 640 entre la 13 et Rosemère, direction S, c'est là que c'est le plus compliqué. Et pour la 25, Terrebonne, direction Terrebonne, donc direction Est, c'est depuis, je vous dirais, à la hauteur du pont de la 25. Maintenant, pour les traversées de la rive sud, le pont de l'île aux Tourtes, ça va dans les deux directions. Le traversé de la rive sud, le tunnel, c'est lourd depuis la métropolitaine. Pont-Mercier dans les deux directions, pas facile là non plus. Et Champlain pour les gens de Montréal, direction rive sud, on met le pied sur le frein, c'est un stationnement. Et Jacques-Cartier, je vous dirais, c'est un peu avant la rue Sherbrooke. Et le prix moyen à la pompe sur la métropole aux alentours de 1,93 à 1,94 pour le litre d'ordinaire. Et Marc Hugo, un peu plus tard, dans une quinzaine de minutes pour la prochaine circule, on va faire des entraves majeures de la circulation ce week-end.
1: Il y en a
0: pas à peu près. Je sais même pas si on va pouvoir sortir. Et en plus de ça, on nous met là-dedans à Montréal le marathon Beneva de Montréal. Donc, il y aura plusieurs fermetures. Je vous en parle dans une quinzaine.
1: À rester branchés.
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1: Elle nous a quittés cette semaine à l'âge de 68 ans. Elle s'appelle Catherine Ringer et CNV ne l'a pas oublié. On écoute Andy en plein vendredi. Bon week-end.
2: Hey Andy, c'est une copine à moi qui m'a dit que tu t'appelais Andy. Andy, ça fait un moment que je te suis, Andy. Hey, tu viens chez moi?

0: Alors, c'est vendredi, vous écoutez un show disco, et c'est comme ça tous les week-ends, tous les vendredis, entre 16h et 18h. Marc Hugo microphone, en compagnie flanquée de DJ Boogie Hoogie. Hey, j'ai un T-shirt des Carabins de l'Université de Montréal.
1: J'ai vu ça tantôt, ça te fait bien?
0: Un beau T-shirt.
1: Ben oui, c'est de valeur que tu sais pas joueur de football.
0: Non, mais j'en vois du football, et ce soir, je serai là-bas, je vais être à l'Université de Montréal. Oui. Ouais. Est-ce qu'il y a des entraves? On va tout savoir dans quelques minutes. Bananarama.

0: On est là, c'est vendredi. Merci de faire le choix de la bonne fréquence. Là où on se fréquente.
1: Hein? À la bonne fréquence.
0: Ici à CNV AM940. Et c'est bien sûr une radio numérique où la circulation n'est pas négligée. On parle d'entraves.
1: Oui, mais là, on va aller faire un tour surtout du côté des entraves majeures pour le week-end. Donc, le pont Laurier-Mercier, fermeture complète en direction de Montréal. Vous allez devoir emprunter le pont Samuel de Champlain pour l'autoroute 25, tunnel La Fontaine. Des entraves partielles sont prévues dans le secteur de l'autoroute 25 et tunnel Louis-Polyte-La Fontaine jusqu'à samedi midi. L'autoroute 20 Vaudreuil-Dorion, circulation réduite au boulevard Harwood. Une seule voie sera ouverte par direction entre l'avenue Saint-Charles et Rangée à Vaudreuil-Dorion. Et en plus de ça, ce week-end, en plein centre-ville, c'est le marathon Beneva à Montréal. Donc, ça entraînera plusieurs fermetures de rue.
0: Auxquelles je participe.
1: Ah oui, oui, parfait, excellent. Super, j'ai hâte de t'encourager. Et les usagers sont priés de prévoir leur déplacement en conséquence parce que le secteur du parc Maisonneuve, le boulevard Saint-Laurent et le boulevard Saint-Joseph seront donc affectés. Prévoyez vos déplacements pour ce week-end.
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4: Ah, les prévisions du temps, on va avoir un beau week-end. Enfin, demain samedi, très belle journée, on a du soleil. Et dimanche, là, non, on n'a pas de soleil, vous voyez, donc demain, c'est la journée ensoleillée, et le marathon va se dérouler sous les nuages, c'est peut-être mieux ainsi, ça repose la rétine des yeux. Alors, des maximums autant pour samedi que dimanche de 17 degrés. Et si on regarde beaucoup plus loin, lundi, on aurait alternance de soleil et de nuages. Dernier week-end de l'été, le soleil se couche ce soir à 19 heures. C'est bientôt l'équinoxe, là où les journées et les nuits sont égales. Alors, je répète, le mercure affiche 20 degrés. 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Ça courage à tous ceux qui font le marathon. Juste aimer faire le marathon. Seulement, mes genoux ne m'autorisent pas à faire ça. Je fais des triathlons. Je taxe un peu mes épaules, un peu mes genoux. Enfin,

0: La musique de Police, doudoudou, dadada. Ici SNV, Radio Numérique en simultané sur le AM 940. Et salutations à la Génération X qui nous écoute, qui est branchée. Génération X, ça c'est la mienne, née entre 65 et 80. Est-ce que c'est ta génération aussi?
1: Moi, c'est la 3X, c'est autre chose.
0: Ah non, mais quand je dis c'est la... Enfin, la Génération X... C'est la génération qui cachait son pote.
1: Ah?
0: Oui, on l'a caché à nos parents, puis là, on l'a caché à nos enfants. Hein? Et je dis ça avec un gros clin d'œil. Il y a Florence, qui est la fille à Stéphane, est en studio avec nous,
1: oui.
0: Laquelle étudie en commercialisation de la mode.
1: Exactement.
0: Si je ne me trompe pas.
1: Elle va moderniser.
0: Oui, elle, on lui souhaite comme... bonne chance.
1: Elle trouve comme on est gilet.
0: On va se tourner vers des gens probablement très, très, très à la page. Dixie's Midnight Runners, Come on Eileen.

0: Alors, la musique est bonne et c'est normal. Vous écoutez CNV. On vient d'entendre Dixie's Midnight Runners, Come on Eileen. Enfin, sur les différentes voies routières, est-ce que c'est engorgé?
1: C'est très engorgé pour le retour ce soir, ce vendredi à 16h43, point chaud Laval. On débute avec vous. C'est vraiment à partir de l'autoroute 440 pour soit la 13, la 15 direction nord, même pour la 19, c'est pas facile dans les deux, à partir de la 440, sinon pour le reste, ça va. L'autoroute 440, évidemment, c'est entre la 15 et la 19 que c'est le plus compliqué, direction est. Et du côté de la métropole, métropolitaine ouest, c'est vraiment la grandeur. À partir, là, si vous vous dirigez vers Repentigny, c'est à partir de entre les deux 15, Descaries jusqu'à Repentigny, on y échappe pas. C'est lourd, on calcule au moins 1h15 pour se rendre à Repentigny à partir de entre les deux 15. Pour le boulevard P9, c'est avant le pont. L'autoroute Descaries, c'est au moins calculé 1h. Ville-Marie, c'est lourd. La 20, lourd également pour la Chine, La Salle, Verdun. Et la 640 entre la 15 et Rosemère, direction Est, c'est là que c'est le plus compliqué. Et pour la 25, Terrebonne, ça refoule depuis, je vous dirais, l'île Saint-Jean jusqu'à la montée Saint-François. Et les traversées, le pont de l'île Autourte, ça va bien dans les deux directions. Les traversées, la rive sud, le tunnel, c'est lourd depuis la métropolitaine. Victoria, on oublie ça, c'est complètement arrêté avec les travaux. Pont-Mercier, c'est pas facile là non plus. Champlain depuis Descaries, là, en fait, c'est compliqué. Également, même Descaries, ou si vous prenez par la 20, c'est au moins on calcule 1h pour se traverser de l'autre côté du pont Champlain. Et Jacques Cartier, votre meilleur choix, c'est avant la rue Sherbrooke et le prix moyen à la pompe sur la métropole aux alentours de 1,93 $ pour le litre d'ordinaire.
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1: Ah, il n'y a pas de répit? Une autre qu'on n'a pas oubliée et qu'on n'oubliera pas. Une fille adorable qui faisait l'unanimité aux États-Unis et qu'on va regretter. Dolly Parton, 9 to 5, à CNV.

0: Ah, j'aime ça! La bonne musique du disco, c'est Michael Jackson avec, est-ce que c'est les Jackson 5? Je pense que oui, les Jackson 5 chantaient. Aide-moi un peu! Hein?
1: Je vais monter mon micro, ça va aider. Mais c'est Jackson. Alors, Shake Your Body, 1979. Sûrement qu'en 79, c'était avec les Jackson 5.
0: Probablement. Alors, Michael Jackson, je disais que j'ai vu au cinéma. Et ça a fait réagir la semaine dernière. Des gens qui, suivant mon commentaire, n'étaient pas d'accord. Je trouvais que le film était très bon. Était plutôt du tien.
1: Bon, tu vois. Ben merci d'être de mon côté.
0: On va entendre ici la reine du disco. Écoute, cette chanson-là, I Feel Love, je serais curieux de l'entendre de la bouche de Céline Dion.
1: Ah.
0: Paraît-il qu'elle l'interprète en spectacle à Paris actuellement.
1: En ce moment même, là?
0: En ce moment même, dans un gros... Je pense qu'ils sont 30 000 soir après soir à aller de l'entendre. Et ça représente 20 % de tout ce qu'a récolté les Jeux olympiques l'an passé. Oh. C'est beaucoup d'argent, bien des retombées. On écoute Donna Summer, Feel Love, à SNV.

0: Alors, c'est là du disco qui annonçait une autre période, celle de l'électro. C'est la musique, enfin, c'est la voix de Donna Summer et c'est surtout la musique de Giorgio Moroder. Circulation, 17h.
1: Oui, on va aller faire un tour du côté de la circulation sur les voies rapides parce que ça bouge quand même pas mal pour un vendredi. Alors, on débute ça, évidemment, avec l'autoroute 15 direction nord. Ça va quand même bien. Un petit ralentissement à la hauteur de Laval. Sinon, pour le reste, ça va bien. Ou ça reprend un peu plus vers Saint-Janvier, mais rien de majeur quand même. Pour la 13, c'est presque terminé. C'est la bonne nouvelle. L'autoroute 440 vers l'est, c'est entre la 15 et la 19 que c'est le plus compliqué. Ça reprend de plus belle, par contre, pour la 25, un peu avant la pesée routière, jusqu'à la hauteur de Chemin Gascon. Pour la métropolitaine, par contre, c'est là que c'est le plus compliqué, entre Anjou et entre les 2-15, et aussi là, dans le territoire de la 40, depuis, pour direction Repentigny, c'est à partir de Rivière-des-Prairies jusqu'à Repentigny, au ralenti. Encore là, c'est beaucoup mieux que tantôt. L'autoroute des Caries, c'est calculé une heure, la 25, j'en ai parlé, donc c'est avant l'île, la pesée routière. Et pour les traversées de la rive sud, le tunnel, on est à la hauteur de la métropolitaine. Victoria, on oublie ça, là, c'est vraiment, c'est fermé avec les travaux. Pontmercier, compliqué de Montréal, direction rive sud. Le pont Champlain également, là, à partir de Montréal. C'est une catastrophe ce soir pour le retour. Évidemment, là, on calcule presque 1h20 pour se rendre de l'autre côté. Et Jacques Cartier, là, pour le pont Papineau, avenue rue Papineau, c'est depuis la métropolitaine, là, c'est aléatoire entre la métropolitaine et la rue Sherbrooke et le prix moyen à la pompe sur la métropole aux alentours de 1,93$, 1,94$ pour le litre d'ordinaire.
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2: On bascule ici dans la deuxième portion de l'émission. L'émission commence à 4 heures. Et qui s'étire comme ça, on étire à rien. C'est un concentré de bonnes chansons, de bonne musique entre 4h et 6h, les vendredis après-midi. Merci de faire le choix de CNV. Et j'ai une pensée pour tous ceux qui font du 9 à 5, justement, et qui arrivent au bout de la semaine. Là, c'est vendredi, on est en mode disco, coco et limoncello. Alors, c'est Marc-Hugo qui est au microphone et je suis pas seul, j'ai le bonheur de co-animer avec DJ Boogie Hoogie.
3: C'est moi.
2: Stéphane.
3: Ben oui,
2: qui est pas seul, qui est venu avec sa fille aujourd'hui.
3: Oui.
2: Et qui s'est mis à danser un peu plus tôt.
3: Elle
2: a droppé à sa coche.
3: Oui, quand même. Le sac d'école, le laptop.
2: On écoute Lip Sync Funky Town. À CNV, à tous un bon vendredi.

0: Un petit triple swing à travers tout ce disco. On a reconnu Queen, Freddie Mercury, Crazy Little Thing Called Love. Vous écoutez Radio CNV, Radio Numérique, hein?
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0: ou encore le AM940. Et là, j'entends des petites notes asiatiques. On entend l'Asie, je ne sais pas si c'est la Chine, mais en tout cas, il y a un Chinois qui me disait que l'avantage d'être Chinois, c'est que tu peux acheter local partout dans le monde. Il n'a pas compris, là. Il est trop concentré.
2: Pas grave!
0: Donc, on a un vieux souvenir. J'avais pas entendu ça depuis des

0: On a entendu Aneka, c'était un souvenir, une redécouverte ici à CNV. Japanese Boy. Pas si ça. Ils m'ont l'air asexués. Non, j'ai rien. Oh, on t'écoute, cher ami. Hein, circulation.
1: Allumer mon micro, ça va aller beaucoup mieux. Alors, circulation, mais surtout pour les entraves majeures du week-end, ce qui s'en vient. Pour le pont Honoré-Mercier, fermeture complète en direction de Montréal. Vous allez devoir emprunter le pont Samuel de Champlain. Également pour l'autoroute 25, tunnel La Fontaine, les entraves partielles sont prévues dans le secteur de l'autoroute 25, tunnel La Fontaine jusqu'à samedi midi. Et l'autoroute 20, Vaudreuil-Dorion, circulation réduite au boulevard Harwood. Et une seule voie sera ouverte par direction entre les avenues Saint-Charles et Rangé, donc pour Vaudreuil-Dorion. Et également, le marathon ce week-end, marathon Beneva, entraînera donc plusieurs fermetures de rue sur le réseau municipal tout au long du week-end. Donc, le secteur Parc Maisonneuve, boulevard Saint-Laurent et le boulevard Saint-Joseph seront donc fermés pour ce week-end.

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1: Alors, on enchaîne avec Lime. Hein, Your Love, ça va peut-être sonner une cloche à certains. Montréal a été, sans dire, la capitale du disco. Enfin, un des centres importants en Amérique du Nord après New York. Et l'un des porte-paroles, c'était Lime, Your Love. C'est super beau. On va en parler avec Mario qui intervient dans quelques minutes.

0: Ah, c'est bon, c'est bon, c'est bon. Et c'est de Montréal. On a entendu la formation Lime et nous chanter Your Love. Formation qu'a connue Mario. Salut Mario!
1: Hey Marc-Hugo, salut! Peu de gens savent que c'est Denis et Denise Lepage, deux Montréalais en couple, qui ont représenté le Québec partout dans le monde, bien avant Céline. Entre Céline et Madame Alice Roby, je te parle de chanteuses internationales là, qui ont fait le tour du monde, Lime en faisait partie. Mais on les connaissait plutôt sous le nom de Lime. Personne ne savait que c'était Denis et Denise. Denise qui d'ailleurs nous a quittés il y a à peine deux mois là.
0: Je sais, et je sais aussi que Denis nous a quittés il y a quelques années.
1: Ouais, et Denis a fini sa vie dans un changement de sexe.
0: Ah, c'est vrai.
1: Il est devenu une femme. Ouais.
0: Oh là là, ben.
1: Son dernier album, c'est il se présentait comme une femme. Ça ne change rien à son talent parce que c'était lui le génie musical. Mais eux se sont retrouvés jusqu'en Australie, dans les plus grandes discothèques à l'époque folle de la disco.
0: Yep.
1: Le studio 54, ils ont connu ça en masse.
0: Oh, j'imagine.
1: Los Angeles, New York, Paris, Montréal. Écoute, ils roulaient eux autres, mine de rien. Et à Montréal, ils se promenaient comme des inconnus sur la rue. Cassaient les achalets. Mais ailleurs dans le monde, c'était un phénomène de live.
0: Incroyable. Hey, es-tu déjà allé au studio 54?
1: À New York, oui.
0: T'es déjà allé, ben oui. Toi, t'avais même une maison à Santa Barbara, en Californie.
1: C'était quoi? En fait, pour être, c'est Goleta, mais Goleta, c'est une banlieue de Santa Barbara. Parce que Santa Barbara, c'est pas achetable.
0: Ah non, j'imagine. Alors que toi, t'avais un crack house là-bas.
1: Ouais. J'avais un pied à terre, disons-le.
0: Allez, Mario, on va écouter ce qui va tourner. Enfin, les invités que tu vas voir ce week-end, les samedis à ouais. Mario, c'est demain entre 13h et 16h, toujours à CNV, bien sûr. Et à 13h30, ouais. Ben, c'est le retour. C'est Joël Denis qui intervient.
1: Mais Joël Denis, il n'est pas tuable.
0: C'est incroyable.
1: La semaine passée, je parlais avec Jean-Pierre Lalonde, le fils de Pierre.
0: Oui.
1: Qui va faire revivre les trois L, l'Autrec, Louvain-la-Londe,
0: yep.
1: Avec Michael Rancourt, entre autres. Là. Puis, on parlait de l'époque de jeunesse d'aujourd'hui, laquelle était animée, cette émission, par un Joël Denis et Pierre Lalonde. Mais Lalonde, évidemment, qui n'est plus là, mais Joël Denis, ma foi, il est pas tuable. Il a 80, il approche 90 ans, puis il danse, puis il chante. Puis, si tu le lances sur le yaya, il va l'étirer pendant 20 minutes. Il est debout dans la salle, debout de ses temps, puis il danse la claquette. C'est un phénomène, je vois.
0: Vraiment. Et puis, il est sympathique, il est drôle, il est attachant. Moi, je l'ai entendu en entrevue quelques fois. Franchement, il me donne le goût d'aller voir son show.
1: Ben lui, il était avec John Lennon à la suite au Reine Elisabeth quand ils ont enregistré, puis Et Dick Pissachev, il était là, lui. Et il a même fait un album qui avait fait scandale, une photo avec sa femme. Il avait voulu imiter John Lennon et Yoko Ono, qui s'était fait poser tout nu sur l'album blanc.
0: Yep.
1: Alors que lui, il avait fait la même photo, mais d'auto, assis sur un banc de parc avec sa femme. Et ça avait créé un scandale, ce qui l'avait sorti de Télémétropole.
0: Ah, tu t'imagines? Lui qui...
1: C'est un phénomène, là. Oui, il est drôle, oui, il y a des histoires à raconter, mais il est toujours rien que sur une patte.
0: Oui, puis, c'est le cas de le dire, sur une patte, puis il est encore capable de tenir dessus, mais...
1: Je vais raconter comment c'est arrivé, lui, qui a pas eu le job à Télémétropole.
0: Ben, raconte, là, c'est tellement bon, cette histoire-là. Vas-y, raconte ça.
1: Personne voulait l'engager, il était pas connu, il avait pas d'argent, alors il avait du talent, c'était un gars qui faisait du cabaret. À l'époque, les danseurs à claquettes étaient très, très recherchés. Lui, il dansait comme Fred Astaire, tu comprends? Alors, c'est un excellent danseur et un chanteur aussi. Donc, il est allé se présenter sur la rue Alexandre de Sèvres à Télémétropole, ce qu'on appelait le Canal 10 à l'époque.
0: Yep.
1: Il est monté sur une table avec une canne, puis il s'est mis à danser la claquette, et quiconque s'approchait pour le déloger, recevait un coup de canne.
0: Il a fait sa place comme ça.
1: Jusqu'à ce que Robert Herbier, qui était le président à ce moment-là de Télémétropole, l'aperçoivent dans le lobby et lui disent « Viens me voir à mon bureau demain, je veux te parler. » Puis c'est là qu'il venait de passer son audition pour animer « Jeunesse aujourd'hui ».
0: Oui. Lui qui a fait de la variété, puis il confiait en entrevue qu'il regrettait un peu d'avoir été attaché aux variétés, parce qu'au départ, il se destinait à mener une carrière un peu comme celle de Jacques Brel, faire de la chanson à texte.
1: Oui, mais c'était très connu qu'à l'époque, les chanteurs français qui tenaient le haut du pavé, là, les Brel, les Ferrand, les bon, on peut les nommer tous, là. Mais tout le monde voulait les imiter. Le variété, c'était plus américain, alors que les Français, on les avait dans la peau.
0: Oui, j'entends. Donc, Joël Denis va intervenir demain à ton émission. Peut-être rappeler, il y a spectacle de Joël Denis. C'est au CAFCONC. Ça, je sais pas c'est où, c'est une salle, probablement à Montréal.
1: CAFCONC, c'est au Château Champlain. C'est okay. Une salle mythique qui vient d'être rénovée à grands frais.
0: Bon, belle
1: c'est
0: salle.
1: Ça, mais un peu au French Cancan.
0: Oui.
1: Une salle d'époque. Une très belle salle, juste assez grande, pas trop petite, parfaite pour un gars comme Joël Denis et pour présenter des récitals.
0: Oui, c'est super. Je suis passé par cette salle. Je l'ai même éclairé dans une autre vie. OK, donc, bon. Pour Joël Denis, je répète, c'est spectacle samedi 19h. Ça, c'est demain. Et à la même salle, dimanche à 14h pour les intéressés. 14h, entrevue avec Denis Coderre. Denis, qui va sûrement parler du débat électoral qu'on a eu cette semaine.
1: Oui, mais il va surtout venir nous parler de son livre qui n'est pas lancé encore, qui sortira en septembre, en fait, d'ici la fin du mois, et que je suis en train de lire. Il m'a envoyé une copie.
0: D'accord.
1: C'est une analogie entre la société... qui, comment elle traite ses aînés.
0: Oui.
1: On sait qu'il est porte-parole pour les résidents soleil d'une part, mais il parle pas nécessairement que des résidents soleil. Il parle plutôt de comment la société traite ses aînés. Mm-hmm. Et il fait l'analogie avec le Titanic et qui pourtant a coulé face à un iceberg. Mais il y avait eu des signaux qui avaient été lancés. On avait averti le capitaine et les, promoteur du voyage, qu'il y avait un certain danger d'aller trop vite, de vouloir battre des records, de ne pas modifier sa vitesse et son chemin. Alors, il fait cette analogie-là avec la société s'en va où avec nos vieux?
0: On
1: il
0: en cause.
1: Il a peur qu'on frappe un iceberg.
0: Mm-hmm.
1: C'est très bien écrit, c'est très intéressant. J'ai pris beaucoup de notes. J'ai hâte de lui en parler demain.
0: Bon, ben bravo, t'as fait tes devoirs, t'es préparé, t'as lu son livre, ce que ne font pas tous les animateurs.
1: Je l'ai fait.
0: Daniel, toi, j'attends toujours ton livre, Le chat rebelle, hein? Je veux une copie, sans faute.
1: Ouais, il faut que je trouve, là, il m'en reste pas beaucoup, je sais pas où ils sont, les copies. Faudrait demander aux éditions de l'homme.
0: Ah oui, non, je suis curieux de lire ça, puis on va pouvoir s'entretenir puis en parler à l'émission.
1: Écris aux éditions de l'homme, demande-leur en tant que média... Tu vas le recevoir sûrement, ou je peux checker là, pour toi. Là.
0: Fais ça c'est pour juste, moi. Fais ça pour moi.
1: C'est juste que je paye ça.
0: Après, moi aussi. Tout autant. 15 heures, c'est Jean Fontaine que j'ai toujours pas croisé. Chronique, c'est tout moins ou ben?
1: Ouais. Jean Fontaine est en République dominicaine, alors ce sera en duo qui va nous parler. Probablement avec un cigare à la main et un verre de rhum dans l'autre. Je ne sais pas comment il va tenir son micro, mais il va nous parler de la République dominicaine et il va nous faire une chronique. En même temps, je pense qu'il va nous présenter les directeurs et directrices de l'hôtel dans lequel il est. Font probablement un 5 étoiles. Alors, il y aura de belles images.
0: Ah ben, j'ai hâte de l'entendre. Vraiment, moi, j'adore la République dominicaine et c'est tout inclus. Vraiment folle de ça. Formule qui me convient tout à fait.
1: Au lieu d'acheter une propriété en République à Samana,
0: oui.
1: Où je vais probablement aller vivre mes prochains hivers.
0: Ah, chanceux, j'irai te visiter.
1: Je te dis ça, ben t'es bienvenu, parce que sur le terrain, on veut se mettre deux petites mini-maisons pour les invités.
0: Ah, ben je serai peut-être le premier reçu.
1: Il y a déjà beaucoup de monde en ligne, mais ben, aussi, on en bâtira 5, c'est tout. Le Samana, c'est un très beau paysage, c'est un très bel endroit, et je te le dis en primeur, personne ne le sait, Je vais partir passer quelques mois d'hiver en République, d'où je ferai les samedis à Mario en direct.
0: Ou bien, bonne idée, on va t'écouter.
1: Ça fait 50 ans que je me retiens de le faire, alors là qu'on peut se permettre plus de liberté avec CNV.
0: Ah oui, tu mérites ça. 15h15, un peu plus tard durant l'émission, tu vas avoir un entretien avec Éric Savage, qui est le président de la Fédération québécoise des déménageurs professionnels.
1: Oui, qui est le commanditaire de mon émission et de pour qui je suis porte-parole. La Fédération québécoise des déménageurs professionnels, ça le dit, ce sont des déménageurs professionnels qui se sont fédérés et qui vous invitent à déménager proprement et intelligemment. Pas, comme moi je le dis toujours, faites-vous pas déménager par des gnochons. Faites-le avec la FQDP, comme ça vous serez sûr d'avoir un bon service.
0: Oui, mais c'est bon de le rappeler. Éric Savage qui va être ici en studio. Venez faire un tour, hein? CNV, c'est au centre d'Aval, du haut d'Aval. La porte est grande ouverte. Il y a une table de poule, il y a une table de ping-pong. Venez jouer avec Mario. Et on termine ton émission avec Michel Lafrance, une petite capsule humoristique.
1: Il manque juste un sauna dans le studio, c'est tout. Michel Lafrance, à qui j'ai parlé ce matin, qui est très en forme, bon, et qui s'informait des réactions de ses capsules. Je lui ai dit que les gens adoraient ça, ce qui est vrai. C'est toujours rigolo.
0: Ben oui.
1: Ça sert à rien de faire une capsule d'humour dans une station de radio à Actonville si on peut pas en profiter nous aussi. Parce que, tu sais, c'est du matériel qui est conçu pour une émission en particulier. Mais après ça, on fait quoi? On la tablette. Alors que moi, ben, comme c'est mon grand ami Michel depuis toujours, il me permet de la rediffuser à CNV et à M940.
0: Ben, on écoute ça demain. Hey, Mario, bonne route, bon vendredi et peut-être un bon limoncello. Ciao.
1: Pourquoi pas, j'arrive à la maison dans 15 minutes.
0: OK, avec bien de la glace. Salut à toi.
1: Oui, monsieur. Bye-bye. Salut.
0: Mario Lirette.
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5: Ah, Mercure affiche 20 degrés. Vous écoutez la bonne fréquence. Et on entendait Mario nous dire qu'il est allé au studio 54, le chanceux. Et il n'est pas seul ici à CNV à être passé par là. Diane est allée faire un tour et je me demande si W n'est pas allé au studio 54. Wow! Bon, maintenant, prévision du temps. Pardon, ce soir, cette nuit, quelques nuages, quand même pas mal plus froid. On parle de 7 degrés. Moi, je serai au football un peu plus tard. Enfin, j'espère que ça va être suffisamment chaud parce que souvent, on est assis et c'est pas très confortable, le football universitaire. Hein? Moi, être à l'Université de Montréal. Enfin, donc, ce soir, cette nuit, je disais 7 degrés. Demain, samedi, on a une belle journée. C'est ensoleillé. Maximum de 17. Hein? Température qui rafraîchissent. Dimanche, on attend des nuages. Il n'y a pas d'averse. Donc, pas de pluie ce week-end. Belle journée samedi et un peu de nuages dimanche. Le soleil va se coucher à 19h, à 7h tapant, pour se réveiller demain matin à 6h36. C'est bientôt l'équinoxe. Hein? Voyez, nous sommes le 18 septembre et l'automne, c'est le 22. Alors, je répète, le mercure affiche 20 degrés. Et de la bonne musique, on n'a que ça, encore une trentaine de minutes à passer ensemble. Et celui qui redémarre la séquence, Carl Douglas, Kung Fu Fighting. Vous écoutez.
6: Je parlais japonais, moi.
5: Non, pas encore. J'aimerais ça. Du karaté, kimono, hein? Ou encore Mitsu.

0: Ah, ça, c'est bon. Ça c'est vraiment bon.
1: Ah, c'est un membre d'un groupe disco. J'aimerais que ce soit avec Casey and the Sunshine Band. Wow! Hein, shake, shake, shake. Et merci de faire le choix de cette fréquence. On enchaîne avec... Oh oui, j'ai vu un bon documentaire sur les Bee Gees récemment. Ça se trouve sur Prime Video. Enfin, c'est un documentaire que je revois et à travers lequel j'apprends encore un paquet de choses. C'est vraiment bon. Donc, on écoute Jive Talking, peut-être leur premier succès disco ici à CNV. Bon vendredi!

0: Oh là là là là, sur les écrans, attention, il y a de l'agitation sur nos routes. On a un expert, on a un spécialiste, DJ Boogie Woogie. On va y résumer, une bonne synthèse.
1: Oui, effectivement, les points chauds, Laval, Couronneur, coup d'œil, voie rapide, l'autoroute 15, direction nord. C'est un peu à partir de Sainte-Rose jusqu'à la 640. Pour le reste, ça va bien. La 13, c'est terminé. L'autoroute 440 vers l'est, ça va quand même relativement bien. C'est un peu plus compliqué, ben, en fait, au ralenti dans le territoire de Terrebonne, mais rien de majeur. L'autoroute des Caries, par contre, c'est au-delà de 1 heure. La 25 Terrebonne, comme je vous disais. C'est depuis le chemin Gascon jusque, je vous dirais, au pont de la sortie du pont de la 25. Pour les traverser, le tunnel, en fait, c'est à partir de la métropolitaine. Victoria s'est arrêté avec les travaux. Pont-Mercier, les gens de Montréal vers la rive sud, c'est là que c'est le plus compliqué. Pour le pont Champlain, c'est de Montréal, de l'autre côté de la rive sud, que c'est plus lourd. Et Jacques Cartier, on est un peu avant la rue Sherbrooke. Et le prix moyen à la pompe sur la métropole, aux alentours de 1,93 $, 1,94 $ pour le litre d'ordinaire.
0: Bon, ben ça redécolle. Hein, c'est vendredi. Et là, quelqu'un vient de m'appeler, il m'a dit « Hey, animerais-tu un débat? » Je dis « Oui, oui, on s'en reparle. Ben, j'aimerais ça. »

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1: Alors, je viens d'avoir un appel. Quelqu'un me demande d'animer un débat entre candidats. C'est les élections. Et j'ai dit oui. Il dit, je t'appelle demain. Parfait. Je t'appelle à 10h. 10h? Ben non, pas le samedi. Non, le samedi, jamais avant midi. Hein? Ce soir, on fait des folies. On écoute. Où sont les femmes? Patrick Juvet, 17h48.

vient d'entendre un souvenir, Shirley and Company, Shame, Shame, Shame. Ah, merci, merci d'avoir fait route avec moi et avec Stéphane, DJ Boogie Hoogie. Hein, d'ailleurs, je plug son show, il est là tous les matins. Il fait le morning show à compter de 6h30 jusqu'à 8h30. Quant à cette émission, quant au retour, ben c'est entre 4 et 6, formule de disco musique entraînante. Merci de faire le choix de CMV. Et restez sur la fréquence, demain, belle grosse programmation. Notamment, je viens de voir une belle affiche. Une affiche sur laquelle on voit le premier trio. Ça, c'est le nom d'un show avec Rémi Trudel, hein, un ami de la station, un gars qui travaille ici depuis des années. Et les flanqués de Yuri Chassin et de Guy Ouellet. Donc, c'est ça, le premier trio, 10h30, revue de l'actualité, des gens qui connaissent ça, un angle souvent intéressant, et des gars de métier, évidemment. Il n'y a pas que ça, à compter de midi, autour de Diane Lafrance, Diane qui nous attend pour Route 66-89, et demain, nous serons le 19 septembre. Quelle est l'année? Hein? Ben, c'est ça qui est important, est-ce que ça va être une année disco, une année rétro? Soyez branchés, on visite les palmarès d'un 19 septembre. Ça peut être en 67, ça peut être en 85. On vérifie demain. Et en fin de journée, soit entre 13 et 16 ans, ben c'est au tour de Mario Lirette. Mario qui lui aussi a une belle brochette d'invités, notamment Joël Denis. Toujours le fun de l'entendre. Il y a également Denis Coderre qui va nous parler d'élections et d'un nouveau livre. Hey, ciao tout le monde, puis j'aime terminer en vous disant, si vos rêves ne vous font pas peur, ben c'est qu'ils sont pas assez gros. Bon week-end. Soyez fous. Amusez-vous. Ciao tout le monde.

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